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3: Auditeurs, auditrices, l'RTVH, bienvenue à l'écoute de ces communiqués de l'Université officielle de Rwenzori. L'Université officielle de Rwenzori porte à la connaissance des anciens et nouveaux diplômés d'État, ainsi que les diplômés AD des ITEM et IM, que les inscriptions pour l'année académique 2026-2027 ont déjà débuté et se poursuivent tous les jours ouvrables de 8h juste à 15h30 à la paritora centrale de ce complexe administratif situé sur le boulevard Nyamwisi, route aérodrome Rwanda, quartier Kitulu numéro 4. L'IOR organise les recherches scientifiques, les enseignements théoriques et pratiques dans les filières, mentions et domaines ci-après. Domaine des sciences de la santé, filière de la santé publique avec 3 mentions, épidémiologie, management des politiques et systèmes de santé, santé, environnement et développement durable, filière des sciences bucco-dentaires, domaine des sciences psychologiques et de l'éducation, filière des psychologies avec 3 mentions, psychologie clinique, psychologie du travail, psychologie scolaire, filière des sciences de l'éducation avec 2 mentions, pédagogie scolaire, administration et planification de l'éducation, filière de l'éducation à la paix, domaine des sciences économiques et de gestion. Filière des sciences de gestion avec comme mention gestion financière. Filière des sciences économiques avec comme mention économie de développement. Filière d'informatique de gestion avec comme mention informatique appliquée à la gestion des entreprises. Domaine des sciences et technologies. Filière de biologie, gestion de l'environnement, géologie. La préparatoire pour les candidats qui fréquenteront le génie, filière de génie électrique, génie civil ou ingénierie des systèmes de transport routier, structures et ouvrages à et ouvrages d'art hydraulique et construction hydraulique, filière de génie informatique, filière de génie électronique, domaine des sciences juridiques, politiques et administratives, filière des sciences juridiques avec comme mention droit public, droit économique et social, droit privé et judiciaire, droits humains, filière des relations internationales, filière des sciences politiques et administratives, avec comme mention sciences politiques et sciences administratives et management. Domaine des sciences de l'homme et de la société, filière de communication appliquée, avec comme mention presse, information et communication publique, communication stratégique des organisations. Filière d'anthropologie, filière des études des genres, filière des études des genres, en partenariat avec l'école de genre de l'Université de Goma, filière des sociologies. Les éléments du dossier sont les suivants et doivent être fournis au complet dans une farde à tringles. Les bulletins d'inscription à l'IOR à retirer au service des inscriptions de l'université, photocopie du diplôme d'État pour les anciens diplômés ou son équivalent pour les étrangers, photocopie de la revue de l'inspection pour les nouveaux diplômés, photocopie des bulletins de 3e et 4e secondaire ou bulletins de 5e et 6e sous ancienne appellation, attestation de naissance, attestation de nationalité, attestation de mariage ou célibat, attestation de bonne vie et mœurs, attestation d'aptitude physique signée par un médecin d'État, 6 photos passeport des mêmes tirages, photocopie de la carte d'identité recto verso sur la même page, les curriculum vitae. Pour tout autre renseignement, contactez la paritora centrale de l'IOR qui vous souhaite la bienvenue dans ces hauts lieux du savoir. Fête à Butembo, le 7 juillet 2026, c'est le secrétariat général académique de l'IOR, Dr Mboussa Maombi Masinda, professeur associé à Parafé. Et voilà, c'est tout pour ce carnet de communiqués. Merci de l'avoir écouté.
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1: Je suis élève à l'Institut Kambali. Je suis aussi un des sénateurs du club La Chronique qui pense les enfants et l'actuel doyen, président des élèves de l'Institut Kambali.
2: Vous avez quels sentiments?
1: Tous les sentiments que j'ai pu ressentir, c'est surtout de l'honneur, de la joie aussi. C'est vraiment une fierté pour moi, un membre du club La Chronique qui pense les enfants, de succéder à un autre qui était et qui est toujours un membre de La Chronique qui pense les enfants.
2: C'est ceux qui n'ont pas gagné les élections. Comment allez-vous travailler avec?
1: Il y aura toujours une collaboration entre toutes les sections, entre tous les candidats. Durant l'année scolaire, tout ce qu'on a pu promettre comme projet, on va les réaliser.
3: Moi, c'est Gavou Osavali Salem, élève à l'Institut Kambali et aussi actuelle doyenne.
2: Comment vous êtes senti après les élections?
3: En fait, après les élections, j'ai surtout été honorée de ce poste qui m'a été donné, mais j'ai aussi senti une part de responsabilité parce que ce poste s'accompagne de plusieurs responsabilités que nous devons endosser vu que nous sommes là pour servir et non pour être servis.
2: Vous pouvez vous rappeler des mots de la campagne, peut-être que vous comptez réaliser pour nos élèves?
3: En fait, nous avons promis aux élèves de faire de l'Institut Kambali un lieu d'épanouissement. De l'épanouissement sur plusieurs plans, le plan physique, le plan spirituel et aussi sur l'âme, notamment pour l'environnement de notre école, épanouir les élèves de telle sorte qu'ils reçoivent de l'éducation dans un très bon environnement, aussi épanouir leurs talents, leurs différents talents.
2: Vous avez quel message à d'autres filles ici?
3: En fait, je voulais leur dire qu'il est vraiment possible d'arriver aux hautes sphères de l'excellence. C'est vraiment pour moi d'abord un honneur, en tant que femme, de représenter la communauté collégienne, mais aussi leur demander de ne pas se sous-estimer, car nous avons tous les capacités et les talents nécessaires pour représenter nos différentes communautés respectives.
2: Comment allez-vous travailler avec les enseignants?
3: Comment être doyenne?
4: Je remercie tous les auditeurs de la RTVH d'avoir écouté notre chronique « Que pensent les enfants ?» Nous vous fixons un prochain rendez-vous sur la même fréquence, la 100.fr.
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4: Il est très exactement 7 heures.
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19: Il est 7h pile à Boutembo, l'heure de votre édition du journal sur la RTVH, auditeur, auditrice. Bonjour et bienvenue, mais avant tout, les titres. Une taxe de $50 au cœur des nouveaux bras de fer entre la FEC et la CAD à la frontière de Kassindi. Plusieurs dizaines de camions citernes sont bloqués à la douane, dénonce la FEC Béni. Une situation qui expose les grands nords au risque des pénuries du carburant dans les prochains jours si rien n'est fait. Deux personnes d'une même famille meurent dans une fosse septique à Moussimba, localité voisine à la ville de Boutembo. Les victimes ont perdu la vie lors d'une manœuvre de récupération des téléphones portables tombés dans cette fosse.
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19: Nouveau dynamique dans l'encadrement administratif et pédagogique à l'éducation nationale et nouvelle citoyenneté. La ministre des tutelles nomme de nouveaux animateurs pour les sous-divisions à travers le pays, y compris les villes de Beni Boutembo et Oicha et sur quel est le territoire de Beni et Lubero. 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Voilà tout pour les titres. Bienvenue au détail. C'est à tout à l'heure.
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19: D'abord, Gracia Cacereca pour la mise en onde. Bienvenue au détail de ces journaux. D'abord, cette information, la République démocratique du Congo, l'Angola, la Zambie, la Banque mondiale et les autres partenaires réaffirment leur volonté de s'aligner sur un plan directeur commun du projet des corridors de l'Obito. Le but poursuivi est d'accélérer la levée des obstacles administratifs aux frontières pour stimuler le commerce, impliquer les petites et moyennes entreprises et créer des emplois. C'est la résolution phare de la deuxième réunion de coordination des hauts niveaux sur les corridors de l'Obito qui s'est clôturée hier mardi 6 octobre 2026 à Lusaka, en Zambie. Richard Maliro nous en parle.
25: Durant des jours, les différentes délégations discutaient du développement des infrastructures énergétiques pour permettre la transformation locale des minerais et des produits agricoles avant toute exportation, les financements et l'exécution des projets ferroviaires et routiers prioritaires ainsi que des infrastructures frontalières ont aussi été évoqués. Pour accélérer la mise en œuvre de ces programmes, le ministre congolais du commerce extérieur, Julie Paluku Kaungia, a plaidé pour la mise en place d'une feuille de route avec des indicateurs précis.
26: Comme nous avons des données importantes, nous allons quand même commencer à parler d'indicateurs. Il faut qu'on dise à la prochaine réunion, bon voilà, autant de kilomètres de rails ont déjà été construits, autant de personnes ont déjà été formées, autant de marchandises commencent à passer par les rails. Parce que ce sont des indicateurs que nous voudrions voir prochainement pour que nos réunions prochaines soient différentes de nos réunions actuelles. Sinon, si nous revenons encore dans nos réunions prochaines pour constater le travail qui doit être fait.
25: C'est confié à la presse, le ministre d'État en charge du plan et de l'aide au développement, Guylaine Nyembo, a déclaré que la RDC va engager des réformes dans le cadre de l'harmonisation du plan directeur commun du corridor de l'Obito.
27: Nous avons voulu aussi que les partenaires puissent s'engager, pour, surtout sur le plan financier, pour l'accompagnement au niveau de chaque pays. Pour la RDC, nous l'avons dit ici. Nous avons besoin à ce que les travaux parallèles puissent être exécutés au fur et à mesure que les concessionnaires avancent dans l'exécution de son projet. Nous avons dit encore ici que ce qui est important, c'est la marche que nous allons implémenter. Voilà pourquoi, à la lumière de ce qui avait été dit par le président zambien, c'est que nous puissions faire valoir les réformes qu'il faut, au moment qu'il faut, pour que nous puissions pas perdre le temps.
25: La matérialisation du corridor de l'Obito vise à transformer les économies de ces trois pays et de toute la région.
19: Nous l'avons aussi au sommaire de cette édition. La Fédération des entreprises du Congo, groupement territorial de Beni, dénonce les blocages des camions citernes à la douane de Kasindi en province du Nord Kivu. Dans un communiqué de presse hier mardi, sa présidente Kaindo Viumbira Gertrude accuse l'association congolaise des commissaires agréés en douane d'orchestrer ces blocages à la croire la CAD conditionnerait leur libération par le paiement d'une taxe de $50 par mètre cube, soit environ $2,000 par camion. L'AFEC précise que cette taxe conventionnelle, autrefois cédée par les Fonds national d'entretien routier FONER, est déjà récupérée et configurée dans les systèmes Sidonia depuis septembre 2026 par la Direction générale des douanes et Axis DGDA au niveau national. Le patronat craint que cette situation puisse entraîner une double taxation et impact sur les prix du carburant sur les terrains et des produits de première nécessité. L'AFEC appelle à une solution urgente pour éviter une flambée des prix dans la région. Les producteurs du café à province du Nord Kivu plaident pour un accompagnement du gouvernement congolais dans l'exportation de leurs produits sur le marché international. Ils sollicitent notamment des exonérations fiscales et un appui dans les processus de recouvrement des dettes auprès des acheteurs étrangers. Ce plaidoyer est porté par la coopérative Kawakabuya en marge de la journée internationale du café célébré chaque le 1er octobre. C'est un entretien de Martel et Courant du Paris Charles Maliro.
25: Interrogé par RTVH.net, le directeur général de cette coopérative fait savoir que l'exportation du café congolais sur les marchés internationaux est aujourd'hui confrontée à plusieurs défis. Il cite entre autres le manque d'exonération pour les producteurs, ce qui ne leur permet pas de capter les bénéfices du marché.
0: Le défi, bien sûr, il y a l'administration qui semble être lourde pour des petites coopératives comme Kawakabuya. On a parfois besoin des exonérations à taxe coopérative pourvu que les gros du bénéfice reviennent aux petits producteurs, aux petits exploitants agricoles.
25: Il évoque également les difficultés pour la coopérative de recouvrer les dettes auprès des acheteurs internationaux. À la croire, les retards de paiement entraînent des pénalités au niveau des sociétés de microfinance qui accompagnent financièrement les petits producteurs.
0: Il y a certains acheteurs qui ne parviennent pas à respecter les contrats après livraison du café, qui vont tarder à payer, alors que souvent la coopérative fonctionne avec des crédits bancaires. Et là, c'est elle qui subit des pénalités lorsque elles sont applicables. Et c'est à ce niveau-là qu'on a toujours recommandé à notre gouvernement de multiplier des efforts pour accompagner les coopératives dans le recouvrement de ce genre de clients qui sont parfois insolvables.
25: Par ailleurs, la coopérative Kawakabuya salue la construction d'une usine de traitement du café par le gouvernement congolais de ses efforts dans la lutte contre la contrebande des produits agricoles à la frontière avec l'Ouganda.
19: Deux personnes sont mortes dans une fosse septique à la localité de Moussimba, au sud de la ville de Butembo, à territoire de Lubero. L'incident s'est produit vers 22h local de lundi 5 octobre, alors que les victimes tentaient de récupérer un téléphone portable. Selon le témoignage des voisins, et père de famille a fait tomber son portable, voulant à tout prix le récupérer, s'est retrouvé au fond du trou. Son neveu l'aurait suivi pour lui porter secours. Les deux hommes n'en sont malheureusement pas ressortis vivants. On écoute Gervais Viramouloumé au micro d'Élisée Mupenda.
1: Papa Gaston, lorsqu'il revenait de la ville, était déjà chez lui. Il est parti au lieu d'aisance avec son téléphone. Malheureusement, ce téléphone-là est tombé là-dedans. Il a voulu maintenant récupérer le téléphone dans les toilettes. Et même son épouse, elle avait déjà conseillé vraiment de ne pas poser cet acte et qu'elle pourra acheter un autre téléphone pour lui. Mais papa n'a pas accepté. Lorsqu'il est descendu, il voulait récupérer son téléphone. Il est tombé là-dedans et il est mort. Alors la maman a alerté. Comme il y avait déjà une veillée mortière au quartier, les jeunes volontaires sont venus, parmi lesquels le neveu maintenant. Et lui a été le premier, lui a lié les pieds pour sauver son père. Mais malheureusement, la corde elle-même s'est coupée et lui-même est tombé là-dedans et mourir là-bas. Alors le conseil que je vais donner vraiment à toute la population de Butembo, en particulier, de ne pas à chaque fois entrer au lieu d'aisance avec le téléphone. Vraiment, si vous savez que vous avez un téléphone, avant d'aller au lieu d'aisance, laissez le téléphone au salon.
19: Les activités socio-économiques auraient pris tard dans la journée d'hier mardi 6 octobre à Lubero Centre, chef-lieu du territoire de Lubero. Certains habitants ont répondu à l'appel de la société civile qui avait décrété une journée ville morte au lendemain d'une fusillade qui a coûté la vie à un civil, à un militaire des FRDC, auteur du drame au quartier 30 juin. Ce drame a créé une vive consternation au sein de la population qui dénonce la montée des cas de meurtres et des fusillades impliquant des militaires, des policiers et des civils au chef-lieu du territoire. Dans l'espace des mois, les forces vives dénombrent au moins 5 cas de fusillade avec un bilan de 4 morts. Dans une déclaration sanctionnant la marche pacifique des protestations, la société civile dénonce aussi ce qu'elle qualifie de silence des autorités compétentes face à ces alertes régulières. Écoutez l'extrait de cette déclaration lue par Jackson Vahaluire, président de la société civile de la commune des Lubero.
2: Et elles exigent 1. La prise en charge de toutes les dépenses des funérailles à partir de la signature de ce mémorandum. 2. La réparation des préjudices causés. 3. La prise en charge des dépendants de ce dernier, dont 7 enfants orphelins et une veuve. 4. La démilitarisation de la commune de Lubero. 5. Le cantonnement de toutes les épouses des militaires hors de la commune de Lubero, dans 48 heures, celle-ci se comporte en électron libre. 7. 6. Un enterrement digne de notre compatriote. 7. Un dépôt d'une plainte contre l'État congolais pour meurtre répétitif par balle aux communes de Lubero.
19: La situation sécuritaire, épidémiologique et suquée, les conditions de vie des déplacés ont été au centre d'une assemblée générale extraordinaire samedi dernier à Ville de Beni. Elle a été convoquée par la coordination provinciale de la nouvelle société civile congolaise du Nord Kivu. Les acteurs de cette structure citoyenne ont déployé des cas de menaces contre à leur encontre dans les zones sous occupation rebelle de l'AFC-M23. S'agissant de la maladie à virus Ebola, les participants ont été appelés à l'intensification de la sensibilisation auprès de la communauté. Maître Katembo Mirembe, coordonnateur urbain de la nouvelle société civile congolaise de Butembo, revient sur cette rencontre au micro de Kavutia Maliro.
3: Le premier a concerné l'état des lieux de toutes les coordinations sur toute l'étendue de la province de Kivu, y compris même la situation de nos coordinations qui sont à difficulté dans des zones occupées par les rebelles du M23, que les défenseurs des droits de l'homme sont toujours menacés, sont exposés à beaucoup de dangers dans la zone occupée par la rébellion du M23. Nous, comme participants, nous avons été encore réoutillés sur cette matière, allant dans le sens d'incarner le vrai rôle d'un acteur de la société civile. Et enfin, nous avons eu à examiner la situation épidémiologique que nous traversons actuellement dans la province du Nord Kivu. Ici, il a été résolu que nous devons nous engager tous, mettre des stratégies possibles, afin d'amener les populations, les organisations et les associations que nous gérons, afin que tous nous puissions mettre la main sur la patte et riposter contre cette mauvaise maladie, la maladie à virus Ebola. Nos collègues de la société civile qui sont déplacés dans la région de Butembo-Beni, justement, ils traversent une situation difficile tellement qu'ils sont en dehors de leur famille habituelle, de leur ménage, de leur champ, de leurs activités ordinaires. Ils sont toujours appelés à compatir avec eux.
19: De nouveaux animateurs ont été désignés à la tête des 12 sous-divisions de la province éducationnelle Nord Kivu 2. Ils ont été notifiés lundi 5 octobre par le secrétaire général au ministère de l'Éducation nationale et nouvelle citoyenneté en République démocratique du Congo en exécution de l'arrêté ministériel portant leur nomination du 2 octobre. Cette mise en place contre les villes de Beni, Oicha et Butembo et Suke, les territoires de Beni et Lubero, elle vise à insuffler un nouveau dynamisme dans l'encadrement administratif et pédagogique. Les détails de ces papiers de notre rédaction rendus par Élisée Mupenda.
5: En ville de Butembo, la sous-division Butembo 1 est confiée à Katsuba Babuare, tandis que Kyaki Mwakao Majidit prend les commandes de Butembo 2. Dans les territoires et villes de Beni, Kasere Kambakwiravio prend la tête de la sous-division de Beni. Il sera épaulé dans la région par Kambale Sondiria à Bulongo, tandis que Bantu Kikizadilo, Masika Kitambala et Mbusa Tutele sont nommés respectivement chefs des divisions de Kamango, Kiondo et Doicha. Les sous-divisions Lubero 1 et Lubero 2 sont confiées à Kavira Kamuha Devote et Mumbere Mukosabei Ser. Dans le reste du territoire, Paluku Mubunga est désigné sous-prophète de Kirumba, Kakule Sikulihitia de Kitsombiro et Mibimba Nkororo Kisonya de Ndiapanda. Sur le terrain, les ententes des enseignants et des partenaires éducatifs sont nombreuses. Ces nouveaux responsables devront rapidement s'atteler au suivi pédagogique, à la consolidation de la gratuité du primaire et à la bonne gouvernance du secteur éducatif local.
19: Et c'est avec cet élément que nous mettons un point final à cette édition du journal. Merci infiniment à vous tous, auditeurs et auditrices, de l'avoir écouté. Excellente journée chez vous, accompagnée du programme de la RTVH.
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8: Amis sportifs, merci pour ces renouvellements de confiance à ces rendez-vous sportifs sur RTVH. Bienvenue à ces nouveaux numéros. Je suis Richard Kakouli Maliro. À sa présentation, la 32e édition de l'Hélico Canche League 1 démarre officiellement le 20 octobre prochain. La Lina Foot, instance de football qui organise ces championnats, a publié son calendrier la soirée d'Ilanti. 25 clubs répartis à des groupes de 13 et de 12 plantrons par à cette compétition. La particularité cette saison, c'est l'absence du DCMP, l'FC Renaissance du Congo, des emblématiques clubs de la capitale congolaise, relégués à division inférieure. Aussi, les rejets du DC Virunga de Goma, champion du Congo, dont la demande de promotion a été officiellement refusée par la FECOFA, expliqua les respects des textes. Plus des respects des textes pour Kampula. Détail avec vous, Bénédiction Kampula.
9: On dégroupe et s'affronteront cette saison pour le titre national. Le groupe A rassemble le club du centre et du sud du pays, dont le tout-puissant Mazembe, le football club Saint-Éloi-Loupopo, les cercles sportifs Don Bosco, l'association sportive Simba, l'association sportive New Soger, l'association sportive Malolé, l'association sportive Selic, le cercle sportif Manika, le football club Tanganyika, le Sa Majesté Sankabalende, le football club Lubumbashi Sport, le football club Blessing, ainsi que les promis, l'association sportive Bistra. Le groupe B regroupe pour sa part l'association sportive Maniema Union, l'association sportive Vita Club, le football club Les Aigles du Congo, le football club Étoile du Kivu, l'association sportive Dauphin Noir, le football club MK, l'Athletic Club Rangers, le football club Céleste, le football club New Jack, le football club Étoile du Congo, l'AF Oufalia Simba et le football club Novakin. Pour la première journée, plusieurs chocs sont déjà programmés. Le football club Saint-Éloi-Loupopo affrontera l'association sportive New Soger au stade Frédéric Ibassa Maliba. Le cercle sportif Don Bosco sera opposé à l'association sportive Malolé au stade Tupisa Mazembe, tandis que le football club Les Aigles du Congo croisera le fer avec le football club MK au stade Tata Raphaël. Contrairement aux précédentes éditions, le Darin Club Virunga manquera cette fête de football national en dépit de son statut de champion du Congo. La FECOFA a dans sa communication rappelé qu'une victoire en Coupe du Congo ne donne pas droit à une accession automatique à première division. L'Estas fêtière du football en République démocratique du Congo dit avoir agi ainsi pour garantir les règles équitables pour tous les clubs. 8 stades à travers le pays sont sélectionnés pour accueillir cette édition. Le vainqueur succédera au tout-puissant Mazembe tenant du titre de la 31e édition du championnat national d'Hélico Cash Ligue 1.
8: Merci à vous, Bénédiction, pour ces détails. Mesdames, messieurs, poursuite des éliminatoires aux Jeux Olympiques Los Angeles 2028. La RDC recevra
9: de la 31e édition du championnat national d'Hélico Cash Ligue 1.
8: Merci à vous, Bénédiction, pour ces détails. Mesdames, messieurs, poursuite des éliminatoires aux Jeux Olympiques Los Angeles 2028. La RDC recevra dans deux jours la Côte d'Ivoire au

0: Et les Congolaises ont pensé à la vitesse supérieure avec notamment deux séances d'entraînement mardi 6 octobre. L'objectif est clair, accélérer la cohésion et préparer au mieux ses premiers matchs à domicile avant ce rendez-vous décisif face aux éléphantes. Les Léopards affichent une dynamique moins rassurante. Sur les 10 dernières rencontres disputées, la RDC présente un bilan d'une victoire seulement. 1-8 défaites. La seule victoire de cette mauvaise série reste toutefois marquante. Les dames de la RDC avaient largement dominé l'Indonésie 7-1. C'était au cours des FIFA Series 2026. Pendant ce temps, les Léopards moins de 23 ans qui ont récemment été battus à Nouakchott lors du match aller des éliminatoires CAN 2027 n'ont plus droit à l'erreur et doivent impérativement s'imposer au retour pour espérer renverser la situation et poursuivre leur campagne de la qualification à la CAN 2027. À quelques heures de cette rencontre décisive, Noah Makanza affiche sa confiance. Les milliers de terrain congolais qui vont découvrir Lubumbashi et les stades Mazembe de Kamalondo assurent que le groupe est pleinement mobilisé pour relever les défis. Pour Makanza, l'enjeu dépasse les simples quatre sportifs. Porter les maillons de la RDC représente une véritable fierté et une responsabilité que les jeunes Léopards comptent ainsi mais pleinement devant leur public, a-t-il réussi. Et pour sa première expérience à Lubumbashi, Noah Makanza espère ainsi contribuer à la réaction des Léopards face au Mourabitoun. L'objectif est clair, s'imposer largement et sans encaisser pour renverser la situation et décrocher la qualification. Un défi que les hommes de Gibou Kansa Defro auraient levé au stade Tupisa Mazembe de Kamalondo ce mardi 6 octobre 2026. Voilà, mesdames, cette chronique sportive. Et à vous toutes et à vous tous qui l'avez suivi, merci pour votre fidélité. J'étais Richard Kakoulé Maliro à sa présentation.
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Bienvenue dans cette revue de presse, ravi de vous retrouver. Les journaux parus ce mardi à Kinshasa ont commenté les efforts diplomatiques autour de la crise sécuritaire dans l'est de la RDC. À Goma, l'Union africaine relance les consultations avec l'AFC M23, titre la tempête des tropiques. La tempête des tropiques met en avant l'arrivée lundi à Goma d'une délégation du panel des facilitateurs de l'Union africaine pour des échanges avec la direction politico-militaire de l'AFC M23. Le journal présente cette rencontre comme une étape importante dans la recherche d'une sortie de crise. Les discussions portent notamment sur la désescalade militaire, le respect du cessez-le-feu, l'accès à l'aide humanitaire et le retour des personnes déplacées et des réfugiés. Actualité.cd et Le Potentiel s'intéressent également à cette visite des facilitateurs de l'Union africaine à Goma. Les deux médias y voient une nouvelle tentative de relancer les discussions directes entre les parties en conflit. À Kinshasa, par ailleurs, Info 27 rapporte pour sa part une rencontre entre la ministre d'État aux Affaires étrangères, Thérèse Kayikamba-Wagner, et le groupe d'experts des Nations Unies. Les échanges ont porté sur les réseaux de soutien et de financement susceptibles d'alimenter la guerre dans l'est de la RDC. On termine par changer de registre, on parle économie, justement sur le front économique. Info 27 et le journal Le Quotidien s'intéressent à la deuxième réunion de coordination des hauts niveaux consacrée au corridor de Lobito, ouverte lundi à Lusaka en Zambie. Info 27 souligne la volonté de Kinshasa de ne pas limiter cet axe reliant la RDC, la Zambie et l'Angola au seul transport de minerais. Le journal Le Quotidien, de son côté, met l'accent sur la délégation congolaise conduite par le ministre d'État au plan Guilin Nyembo. Le journal relève notamment les discussions autour de la matérialisation du projet et de l'accélération des travaux sur la voie ferrée d'Ilolo-Sakania avec l'appui de la Banque mondiale. Merci de nous avoir suivis sur la fin de ce numéro de la revue de presse. À la prochaine.

0: Boutembo, la prévision météorologique.
1: Très chers auditeurs et auditrices de la RTVH, ravi de vous savoir notre à l'écoute de votre radio. Bienvenue à cette page météorologique de pluie légère. Très chers auditeurs et auditrices de la RTVH, ravi de vous savoir notre à l'écoute de votre radio. Bienvenue à cette page météorologique. De pluie légère sans orageux qui s'observe. La température bascule entre 22 et 24 degrés Celsius. L'humidité nage entre 52 et 73%. Le vent prend la direction de l'est sous une vitesse de 7 à 11 km par heure. Enfin, les soirs, soit à l'intervalle de 18h et minuit, des pluies légères de nouveau au rendez-vous. Pendant ces temps, la température est évaluée entre 17 et 21 degrés Celsius. L'humidité passe de 62 à 88%. Le vent, pendant ces temps, se dirige vers le nord-ouest avec une vitesse de 4 km par heure. Le soleil se lève à 5h48 et se couche à 17h54, tandis que la lune se lève à 2h14 pour se coucher à 14h39. En somme, retenez que la journée de ce mercredi s'annonce humide, le port de part dessus ne gênera pas du tout. C'est la fin de cette page météorologique. Merci infiniment à vous tous, auditeurs et auditrices, de l'avoir écouté. Bonne suite des temps chez vous.
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0: est très exactement.
1: 30 à Nairobi, 7h30 à Johannesburg et Paris. 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
2: Épidémie d'Ebola à la une de ce journal et le Kenya et de la fièvre hémorragique. Un homme de 40 ans mort en début de semaine, il avait voyagé dans l'est de la République démocratique du Congo. La société civile au Congo-Brazzaville, en partie satisfaite par les propos de Félix Tshisekedi, le président de RDC, qui promet des indemnisations après le drame de Makotimpoko. L'armée malienne et les Russes d'Africa Corps qui reprennent la ville de Kidal dans le nord du pays, reprise sans combat. Le FLA avait vidé les lieux avant l'arrivée d'un imposant convoi. Le Bénin et la France qui avancent encore dans un nouveau dossier de restitution d'œuvres culturelles. Tu m'as donné ta boue et j'en ai fait de l'or. Voilà ce qu'écrivait Charles Baudelaire il y a 150 ans. La slameuse Yemeyi ne change pas une ligne à cette recette magique. Extrait de son premier EP à la fin du journal. Une équipe de l'Africa CDC attendue au Kenya. Le directeur de cette agence de santé de l'Union africaine, Jean Kaseya, doit aussi se rendre sur place lui-même. Le pays lance une course contre la montre pour retrouver les cas contacts de son premier décès lié à Ebola. Un homme de 40 ans, mort avant-hier, confirmation des autorités de santé. Public démocratique de cette agence de santé de l'Union africaine, Jean Kaseya, doit aussi se rendre sur place lui-même. Le pays lance une course contre la montre pour retrouver les cas contacts de son premier décès lié à Ebola. Un homme de 40 ans, mort avant-hier, confirmation des autorités de santé. Public démocratique du
3: Kenyan qui habitait en RDC depuis 7 ans. C'est ce qu'a expliqué le ministre de la Santé du Kenya, Aden Duale, mardi.
4: Le patient est tombé malade il y a environ un mois et a été pris en charge dans plusieurs hôpitaux alors qu'il se trouvait encore en RDC. Il s'est rendu à Kampala par la route, puis le samedi 3 octobre, il a pris un vol à destination de Nairobi. Il a ensuite été transporté par un ami et un proche directement de l'aéroport international Jomo Kenyatta à l'hôpital de Nairobi, où il a été rapidement admis dans une chambre isolée.
3: Il a ensuite été testé positif au virus Ebola et est décédé lundi soir. Le Kenyan présentait, selon le ministre, plusieurs symptômes faisant penser à une fièvre hémorragique. Des interrogations sont soulevées sur son passage à l'aéroport sans avoir été détecté. Le directeur à la santé au sein du ministère, Patrick Amoth, y a répondu devant la presse.
5: Nous pensons que lorsque le patient s'est présenté, il savait déjà qu'il était malade. Il est possible que certains des médicaments qu'il prenait aient pu masquer plusieurs symptômes qui devenaient impossibles à déceler. Par exemple, un médicament qu'il avait pris pour faire baisser sa température.
3: Désormais, les autorités surveillent de près les cas contacts. 8 membres de la famille du défunt ont été placés en quarantaine, a annoncé la présidence, tout comme 21 soignants qui se sont occupés de lui. Les 27 passagers qui étaient avec lui lors du vol Kampala-Nairobi ont aussi été identifiés et contactés. Alban Tiroir, Nairobi, RFI.
2: Le porte-parole de la présidence appelle les Kenyans à rester calmes et vigilants. Il affirme que le pays est prêt à faire face à cette urgence de RDC et de la mission de facilitation des anciens présidents sous la bannière de l'UA. Les ex-dirigeants Uhuru Kenyatta, Mokweti Masisi et Saleh Zewde se sont rendus ces derniers jours dans la ville de Goma et dans l'ancien camp de déplacés de Kanyaruchinya. Ils ont regagné le Rwanda hier après-midi. Dans le même temps, des combats intenses faisaient rage à une centaine de kilomètres de Goma. Les FARDC et les Wazalendo ont lancé une offensive contre des localités des territoires de Kalehe et du Masisi tenues par le groupe armé AFC M23. La RDC, le Congo-Brazzaville et les attentes de la société civile. Le président Tshisekedi a exprimé ce week-end ses profonds regrets sur le drame de Makotimpoko, ce sont ses termes, en promettant des indemnisations pour les familles de victimes. Pour rappel, entre les 26 et 27 août dernier, deux patrouilles fluviales des deux Congos s'étaient affrontées. Deux membres des forces de l'ordre du Congo Brazzaville avaient été temporairement séquestrés et maltraités par les forces armées de la RDC. Deux autres sont toujours portés disparus. Rokeloj Nzobo est le coordonnateur du Cercle des droits de l'homme et du développement, organisation congolaise de la société civile. Il salue les mots du président Tshisekedi en espérant que cette affaire aura également des suites judiciaires.
6: Déjà, nous avons un sentiment de soulagement parce que cette situation telle qu'elle a eu, nous avons été d'abord très satisfaits de voir que le président Tshisekedi a répondu à nos préoccupations. Parce que nous avions souhaité qu'il y ait l'indemnisation des victimes. Mais nous réitérons toujours notre demande qu'on puisse ramener

0: les dépouilles mortelles des deux personnes qui ont été soi-disant tuées, parce que pour nous, elles sont portées disparues. On n'a pas encore vu leurs dépouilles. Et au-delà de cela, nous avons vu que les auteurs de ces actes barbares et criminels, donc notamment les marins de la RDC qui avaient été auteurs de ces actes, avaient été arrêtés. Et nous souhaitons qu'au-delà des indemnisations, que ces personnes soient jugées. Il faudrait qu'il y ait un procès de ce qui s'est passé et que ces actes barbares et criminels, donc notamment les marins de la RDC qui avaient été auteurs de ces actes, avaient été arrêtés. Et nous souhaitons qu'au-delà des indemnisations, que ces personnes soient jugées. Il faudrait qu'il y ait un procès de ce qui s'est passé. Et que ces
1: transitions constitutionnelles dans leur pays. Sévère sur l'actuelle gouvernance, le pays justement n'est plus gouverné, disent ces 11 personnalités, dont la plupart vivent aujourd'hui hors du Cameroun. Il y a une vacance du pouvoir de fait, écrivent les auteurs. Vous avez lu ce texte, Polycarpe Samba, ses critiques acerbes et les pistes qu'il propose.
2: Le ton et les mots sont au vitriol. Les 11 signataires décrivent sans détour un mode de gouvernance qu'ils considèrent à bout de souffle. La démarche se défend, les auteurs ne procèdent d'aucune hostilité personnelle. Pourtant, tout y passe. Le pays n'est plus gouverné, il y a une vacance du pouvoir, l'appareil de l'État fonctionne en pilotage automatique. De ce florilège de constatations, les signataires concluent à l'urgence d'une transition politique. Elle s'impose comme une nécessité historique, écrivent-ils. Les auteurs s'empressent par la suite d'indiquer les formes que cette transition devrait prendre. Ils soulignent entre autres que toute réflexion sur l'avenir du pays librement consentie entre deux entités. De ce florilège de constatations, les signataires concluent à l'urgence d'une transition politique. Elle s'impose comme une nécessité historique, écrivent-ils. Les auteurs s'empressent par la suite d'indiquer les formes que cette transition devrait prendre. Ils soulignent entre autres que toute réflexion sur l'avenir du PIA librement consentie entre deux entités, vertu de l'espace politique et à l'urgence d'un dialogue national destiné à consolider le consensus autour d'une transition constitutionnelle.
1: Polycarpe Samba à 6h37 à Yaoundé. Même heure à Niamey, le Niger, où le journaliste Moussa Kaka est bel et bien détenu par les autorités. Annonce hier de Reporters sans frontières, après que l'ONG s'est entretenue avec Aliou Daouda, le ministre de la Justice de la Transition. Il est en vie et sa famille le sait, confirme le ministre. Nous sommes plus d'un mois après que Moussa Kaka a été disparu. Reporters sans frontières salue cette preuve de vie, mais considère que le journaliste demeure victime d'une disparition forcée. Vous en lisez le détail sur RFI.fr. Dans les pays du Sahel, encore, l'armée malienne reprend le contrôle de la ville de Kidal. Les FAMA et leurs alliés russes de l'Africa Corps sont entrés hier dans cette grande ville clé du nord du Mali. L'armée en avait été chassée il y a 6 mois, au moment des attaques conjointes du JNIM, groupe terroriste lié à Al-Qaïda, et des indépendantistes du FLN. Front de libération de l'Azawad. Il n'y a pas eu d'affrontement. Carole Valade, le FLA, s'est replié avant l'arrivée des troupes.
3: C'est une victoire sans combat. Les rebelles avaient quitté les lieux. Un repli stratégique afin de préserver des vies humaines, affirme leur communiqué. Les FAMA, leurs alliés russes et les milices pro-gouvernementales, en convoi d'environ 120 véhicules, sont donc entrés sans encombre dans une ville presque totalement désertée par ses habitants, où manque l'eau, l'électricité et aux nombreux bâtiments détruits par les bombardements. Deux véhicules ont sauté sur une mine à la nuit tombée. À la télévision nationale, l'armée se félicite d'avoir, je cite, « consolidé son dispositif à Kidal suite à d'intenses opérations aéroterrestres de neutralisation qui ouvrent la perspective d'un retour de l'administration, des services sociaux de base et d'un retour à la vie normale ». Fin de citation. Kidal est un emblème, sa reprise est un symbole fort pour Bamako et ses alliés qui devront maintenant tout faire pour la conserver.
1: Carole Valade, le Bénin et la France avancent encore davantage dans le dossier de la restitution des œuvres culturelles. Romuald Ouadani était à Paris en début de semaine. Le sujet a fait partie de ses discussions avec son homologue français. Discussion déjà bien rodée puisque le Bénin a déjà reçu il y a 5 ans un premier lot de restitution, les 26 trésors royaux du Dahomey. On parle maintenant d'une nouvelle vague, une trentaine d'œuvres dont la statue de fer du dieu Gou. Jean-Luc Aplogan, les deux pays valident la création d'un comité scientifique.
4: La mise en place d'un comité scientifique est désormais acceptée par le Bénin et la France. Côté béninois, ses membres ont été nommés par décret en mars 2026. Le comité est présidé par Alain Goudounou, expert du patrimoine et conservateur. Le calendrier se précise. D'après des sources bien informées, le Bénin devrait recevoir une première réponse à sa demande à la mi-octobre. Suivront des discussions qui pourraient durer environ 1 mois. C'est seulement à l'issue de ces échanges que l'on

0: saura si la France accepte de restituer l'ensemble des biens réclamés ou seulement une partie. La demande béninoise porte sur 35 biens culturels provenant d'Abomey, Porto Novo, Ketou et de Don. On y trouve des amulettes d'Amazon, un chapelet de divination ou encore le siège en bois du roi Tofa de Porto Novo. Mais la pièce à laquelle le Bénin tient le plus est la statue en fer du dieu Gou, venue de l'ancien royaume du Dahomey. Gou est la divinité vaudou du fer, de la forge et des forgerons. Cette œuvre a été réalisée en hommage au roi Glélé, père du célèbre souverain béninzin qui a résisté aux troupes coloniales françaises. Jean-Luc Aplagan, Cotonou, RFI.
1: De la culture encore pour terminer ce journal avec une première attention au choix musical de notre matinée. Nous sommes avec Yemeyi. C'est le nom de scène d'Aurore Marinette Pangopo. Elle est congolaise d'origine du Congo-Brazzaville. Elle a traversé une enfance plus que douloureuse qu'elle choisit d'exorciser en mots et en musique. Elle publie « La femme, homme », premier EP avec le pianiste et beatmaker français Marc Bizzini. Carmen Lunsman, vous semblez conquise.
2: Ça sent l'urgence derrière les cordes, les mots et les flots de Yemeyi.
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2: À l'heure où le monde s'emballe, le duo met ses tumultes en mots et en musique dans « La femme, homme ».
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2: Cette EP au titre intrigant résume parfaitement la démarche de la slameuse congolaise Aurore Pangopo qui s'inspire de son propre vécu.
4: Étant donné que je viens d'un milieu où la parole de la femme est tabou, j'ai voulu décortiquer les cases dans lesquelles on nous enferme.
5: Le cœur en rogne à la...
2: Née au Congo-Brazzaville, où elle a subi violence et humiliation au sein d'une... Le slam, un refuge, puis une voie d'émancipation, et transforme ses blessures en force créatrice.
4: Moi, je me définis comme une alchimiste des mots. Toute la merde qu'on m'a donnée, je l'ai transformée en beauté, en mots et en paroles.
6: J'ai écrit pour honnête, j'ai écrit pour survivre, j'ai écrit pour être alchimiste.
2: Ses textes, tour à tour intimes et militants, dialoguent avec l'univers musical foisonnant de Marc Bizzini, multi-instrumentiste et beatmaker français.
7: J'ai essayé d'avoir une approche très hip-hop, urbaine, où le groove est présent, à côté de ses textes très engagés et sans en perdre la moindre miette.

0: La femme homme, premier EP de Yemayi qui paraîtra dans deux jours. Ce sera le choix musical de la matinale aussi. Pour l'heure, il est 7h43, Andréane Mellard.
1: Merci Edouard, le choix musical ce sera donc juste avant 10h. On écoutera ça en longueur avec Carmen Lunsman. Prochain journal sur RFI dans 20 minutes. Et d'abord on évoque la situation au Mali avec notre grand invité Afrique Bakary Sombe, directeur du Timbuktu Institute. Avant ça, le sport. Bonjour Olivier Pron.
2: Bonjour Andréane, bonjour à tous.
1: On parle de football et d'une légende à l'honneur ce matin. Dans une ambiance totalement folle, Lionel Messi a fait ses adieux à la sélection argentine à l'issue d'un match de gala face au Bénin.
2: Gracias. Merci quoi, en gros merci voilà. Pour tout, les 8 ballons d'or, la Coupe du Monde en 2022, un titre olympique, 2 Copa América. Non, je t'ai plus, la coupe est pleine d'émotions, de chants, de danse et de larmes cette nuit dans un Estadio Monumental de Buenos Aires en fusion. 80 000 spectateurs dedans, des centaines de milliers d'autres supporters dehors et sur le terrain. Un Bénin fier qui a tenu tête une mi-temps avant de craquer, peut-être aussi de réaliser et d'admirer, de profiter puis d'acclamer. Les Guépards ont perdu 3-0. Messi a marqué sur pénalty un 126e but en 208 sélections. Un résultat anecdotique dans une soirée déjà mélancolique. À 39 ans, la Pulga a jugé qu'il était temps. Sans regret, les Guépards, eux, n'oublieront jamais.
1: Un résultat, Olivier, sur le continent cette fois.
2: Le succès 2-1 de l'Algérie face au Niger à Tizi Ouzou en amical. Ibrahim Maza, le milieu du Bayer Leverkusen, est sorti sur blessure. 2 victoires et 1 nul dans cette séquence internationale pour les Fenech.
1: Une séquence internationale terminée, c'est donc l'heure du bilan pour certains, certains en Côte d'Ivoire notamment.
2: Rénommé sélectionneur en juillet dernier, Hervé Renard vient en effet d'achever son premier rassemblement à la tête des éléphants. Quel bilan tiré de cette première séquence très mitigée du technicien français, notamment du point de vue des supporters ivoiriens qui l'ont connu 11 ans plus tôt, champion d'Afrique, avant de le retrouver à nouveau à la tête de l'équipe qui leur est si chère. Reportage à Abidjan de Mola Mine Sissavani.
3: Kounaïn Chop plein à ras-bord à la terrasse de Maki, Emma Rachi suit France-Belgique alors que les hommes de Zidane sont dans le dur. Par analogie, il déduit qu'il faut laisser du temps à Hervé Renard, d'autant qu'il le crédite d'un bon départ.

0: Si on regarde le bilan comptable, c'est 2 victoires et 1 défaite. Les 2 premiers matchs, c'était des matchs beaucoup plus importants. Le dernier match, c'était un match amical. Le résultat peut faire dire que ce n'est pas un bon choix, mais un match amical, c'est aussi pour tester les joueurs. Donc pour moi, bilan positif.
1: Prince Tano désapprouve rien que pour le match contre le Cameroun avant de mettre un bémol.
2: Tiens, il est venu même. On doit perdre comme Cameroun quoi. Mais c'est un match amical, on doit perdre comme Cameroun. Si les tests, les petits, les nouveaux, on peut dire ok, ça va, mais la prochaine fois, on n'a qu'à regarder d'abord qui doit mettre, qui ne doit pas mettre.
1: Sur ce coaching décrié par certains, Drissa Traoré y voit un mal pour un bien.
3: C'est vrai, on critiquait, on dit qu'il fallait donner la place à la jeunesse, mais on a compris qu'on ne peut pas tout changer tout d'un coup comme ça. Il faut donner la chance aux jeunes, mais avec les anciens à côté d'eux.
1: Autre critique relevée, la victoire sur le fil contre la Somalie. Une critique balayée par Franck Thierot.
4: Il n'y a pas de petite équipe. Les Somaliens sont venus aussi pour se battre. Donc pour moi, normalement, il n'y avait pas de critique à avoir sur ce match-là. Mais le plus important, c'était les 3 points. Il ferait mieux de lui faire confiance. Je pense qu'il nous ferait un grand bien.
1: Hervé Renard assume en tout cas ses choix et dit avoir tiré beaucoup d'enseignements de ce stage. Molamine Tissavané, Abidjan, RFI.
5: Un prochain rendez-vous dans la course à la CAN 2027. Double confrontation face à la Gambie dans un mois. Un tout dernier mot de foot pour signaler le décès de Jean Manga Ongéné hier matin à Paris à 80 ans. Ballon d'or africain en 1980. Triple champion d'Afrique avec le canon de Yaoundé. L'ancien attaquant des Lions Indomptables a marqué de son empreinte l'histoire du foot camerounais comme joueur puis comme entraîneur.
6: Merci Olivier Pron. La nouvelle récolte de coton débute. L'or blanc africain au cœur de notre chronique matière première ce matin. Bonjour Marie-Pierre Olfan.
7: Bonjour Andréane.
6: Alors pourquoi on en parle ce matin? Eh bien parce que les rencontres de l'association française cotonnière, l'AFCOT, se sont terminées hier soir avec, comme chaque année, des représentants africains du secteur présents en nombre à l'orée de cette nouvelle récolte. Marie-Pierre, ce qu'on constate en fait, c'est qu'il reste encore du coton de l'ancienne récolte chez les pays exportateurs africains.
7: Oui, il en reste chez certains producteurs de l'AES comme le Mali qui font face à des difficultés d'approvisionnement en carburant et peinent à acheminer leur coton en camion jusqu'à un port d'exportation. Il y a aussi dans les ports beaucoup de coton prêt à être embarqué mais toujours immobilisé. Le Cameroun a eu des stocks bloqués mais la situation est en train de revenir à la normale. En Côte d'Ivoire, le problème en revanche est toujours d'actualité. Des négociants décrivent une situation cauchemardesque, des centaines de conteneurs toutes matières premières confondues s'accumulent et le coton peut rester parfois bloqué 2 voire 3 mois, qu'il soit malien, burkinabé ou ivoirien. Cette congestion portuaire affecte tous les maillons de la filière, les producteurs, les égraineurs, les négociants. Certains confient avoir déjà reçu des annulations de contrats de la part d'acheteurs indiens.
6: Ces retards tombent mal hein, car le coton africain doit tout faire pour soigner son image face à son plus gros concurrent.
7: La qualité du coton africain ou américain qui est préféré. Le Brésil a accru sa présence au Bangladesh la saison dernière. Le coton de la zone franc a vu de son côté sa part de marché chuter de 40 à 28% dans le pays. Cette année encore, la production brésilienne sera importante, mais elle est de moins bonne qualité. Il y a donc peut-être une fenêtre de tir à ne pas rater pour le coton africain, une occasion pour les producteurs de reconquérir les parts de marché perdues, à condition que les temps de transport se normalisent.
6: Le marché mondial s'annonce-t-il le porteur, Marie-Pierre, dans les prochains mois?
7: Alors, ces 6 derniers mois, la consommation de coton a repris et a joué un rôle important dans l'évolution des prix qui se sont redressés. Aujourd'hui, il y a un risque de voir la demande s'essouffler en raison de la hausse du coût de la vie dans les grands pays consommateurs de textiles. Les acteurs de la filière gardent donc un œil sur toutes les données relatives à la consommation. Ils surveillent également la demande chinoise qui pourrait ne pas être aussi bonne que ces derniers mois. Autant de facteurs qui auront un impact sur les prix et donc sur la facilité ou non pour l'Afrique de vendre son coton.
6: Marie-Pierre Olfan pour l'info des matières premières. Pas mal de questions se posent ce matin après la reprise par l'armée malienne aidée de ses alliés russes de la ville de Kidal, 6 mois après l'avoir perdue au profit des indépendantistes du FLA, le Front de Libération de l'Azawad et des djihadistes du Jnim. Une reprise qui s'est faite sans combat, le FLA s'étant replié hors de la ville. Est-ce pour autant la fin de la guerre? Non, l'équilibre militaire n'est pas fondamentalement modifié, nous dit notre grand invité Afrique ce matin, Bakary Samb, directeur du Timbuktu Institute, enseignant-chercheur à l'université Gaston Berger de Saint-Louis du Sénégal. Entretien avec Christophe Babouvier.
8: Bakary Samb, bonjour.
9: Bonjour.
8: Est-ce que vous êtes surpris par la reprise de Kidal par les forces armées maliennes et leurs alliés russes?
9: Oui, l'annonce d'un convoi.

0: de l'armée malienne partie d'un fils qui entre à Kidal sans un coup de feu, et en face on nous présente un FLA qui tenait la ville depuis fin avril avec les djihadistes du Jenin et qui ont plié bagages en parlant de repli stratégique. Cela a été une surprise, notamment si l'on sait ces derniers temps les revers qu'avait subi l'armée malienne, notamment la terrible attaque de Djoura. Donc c'est une reprise sans combat ni population d'après les informations que nous avons, mais une reprise qui signale un rapport de force aérien favorable à l'armée plus qu'une défaite militaire du FLA pour le moment.
1: Voulez-vous dire que c'est la supériorité aérienne des forces armées maliennes et de leurs alliés russes qui a joué le plus ?
0: Absolument, victoire, oui, on peut se dire que c'est une victoire de l'armée malienne, en tout cas annoncée, mais attention à ne pas confondre reprendre une ville et gagner une guerre. L'armée a récupéré un territoire, elle n'a pas battu son adversaire. Le FLA s'est retiré avant le choc en affirmant avoir gardé ses hommes et son matériel. C'est la vieille règle des insurrections, il ne faut pas l'oublier. Face aux drones et aux avions, on ne reste pas pour se faire écraser. On se fond dans le désert et on revient plus tard. Ce sont d'ailleurs des frappes aériennes qui ont rendu la ville intenable. Et puis, il y a le grand absent du communiqué du FLA, le Jenin. Or, c'est celui-ci aujourd'hui qui est la menace numéro un, et Djoura l'a rappelé de façon très brutale il y a quelques semaines. Donc le contrôle territorial est rétabli d'après le communiqué, mais l'adversaire semble rester intact. L'équilibre militaire n'est pas fondamentalement modifié d'après les informations dont nous disposons actuellement.
1: Il y a 6 mois, quand les rebelles Touaregs du FLA se sont emparés de Kidal, l'Algérie était brouillée avec le pouvoir central de Bamako. Mais depuis quelques semaines, Alger s'est rapproché de la junte malienne. Est-ce que cela a pu compter dans le succès rencontré hier par les forces armées maliennes et leurs alliés russes ?
0: Si on prend en compte le contexte, c'est que la brouille entre Bamako et Alger remontait à avril 2025, quand l'Algérie avait abattu un drone militaire malien près de la frontière et la dégradation avait commencé dès 2024 avec le retrait du Mali de l'accord de paix de 2015. Puis il y a eu l'événement du 10 juillet 2026 où le Mali avait annoncé le retour de son ambassadeur à Alger et la réouverture de son espace aérien aux vols liés à l'Algérie avec des mesures réciproques côté algérien. Maintenant, quel rapport avec cette reprise annoncée de Kidal? Aucune source ne prouve un lien direct à l'instant, mais la géographie parle d'elle-même. Kidal est collé à la frontière algérienne et l'Algérie a longtemps été un espace de repli, de contact et de médiation pour les mouvements de l'Azawad. D'ailleurs, dès juillet, certains observateurs estimaient que les rebelles de l'Azawad pourraient perdre du terrain avec cet alignement. Donc, moins d'arrière-cour pour ces forces-là, moins de marge de manœuvre. Et Alger, qui redoute l'instabilité à sa porte, pourrait bel et bien revenir dans le jeu comme médiateur. Ce qui veut dire que la normalisation avec Alger réduit potentiellement la profondeur stratégique des rebelles et fait de l'Algérie un acteur clé de toutes sorties de crises aujourd'hui au Mali.
1: Et est-ce qu'on peut dire clairement que les Algériens ont aidé les rebelles à prendre Kidal il y a 6 mois et qu'ils ont changé de camp cette semaine au vu du rapprochement entre les présidents Abdelmadjid Tebboune et Assimi Goïta ?
0: Sans pouvoir le dire ainsi, la réconciliation, en tout cas le retour à la normalité dans les relations entre Alger et Bamako, ce retour-là a fait que les rebelles du FLA, mais aussi les groupes extrémistes tels que le Jenin, ont pu perdre en profondeur stratégique. Et aujourd'hui, cela se voit dans ce qui est annoncé comme une reprise de la ville stratégique de Kidal.
1: Sur le plan politique, Bakary Samb, est-ce que ce succès militaire peut inciter la junte du général Goïta à durcir un peu plus sa politique répressive ou au contraire à ouvrir le jeu ?
0: Vous savez, Kidal, ce n'est pas une ville comme les autres. C'est le berceau des rébellions Touareg de 1963 à 2012. Quand les autorités militaires l'avaient reprise en novembre 2023, elles en avaient fait leur trophée. La preuve que l'État était de retour partout. Perdre Kidal en avril, c'était donc bien plus qu'un revers militaire. C'était un démenti public de tout son récit. La reprendre aujourd'hui, cette ville de Kidal, c'est donc effacer l'affront, regonfler le moral d'une armée meurtrie et justifier au passage le choix du partenaire russe. Mais un symbole, ça se défend. Si Kidal devait retomber, la chute serait encore plus dure. Donc Kidal fonctionne comme un baromètre de légitimité, c'est-à-dire que sa possession conforte le récit souverainiste des autorités actuelles et sa perte le contredirait durablement.
1: Bakary Samb, je vous remercie.
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1: Dialogue national en RDC, l'Association africaine des droits de l'homme s'oppose au format annoncé par le chef de l'État. L'AZADO est contre tout processus visant le partage du pouvoir. Son président Jean-Claude Katende est l'invité du magazine Face à Face avec Christian Lusakwino. Au Nord Kivu, l'escalade des combats pousse chaque jour des familles à tout abandonner. Privés des moyens de survie et des soins médicaux, les déplacés font face à une grave crise alimentaire d'après une alerte de Médecins sans frontières. Naufrage dans le territoire de Lukolela, dans la province de l'Équateur, les bilans est des 18 morts et des plus de 55 rescapés. La société civile locale dénonce un abandon total de la population sinistrée livrée à elle-même sans assistance adéquate jusqu'à ces jours. Elle exige une mobilisation générale et urgente, notamment des autres. Des problèmes sérieux à Kinshasa, la panne qui a fortement perturbé la fourniture d'électricité dans la capitale a été réparée. C'est ce qu'affirme le directeur de transport de la SNEL. Plusieurs quartiers de la capitale restaient toutefois sans électricité mardi, malgré l'annonce d'un rétablissement progressif. VIH, tuberculose et paludisme, les organisations communautaires alertent sur les difficultés d'accès aux soins en RDC. Au cours d'une conférence de presse, UCOPLUS et les organisations engagées dans les suivis communautaires ont présenté les principales données collectées entre avril et juillet 2026. Rupture des médicaments et d'intrants, obstacles à l'accès aux services et autres difficultés affectant la qualité et la continuité des soins figurent parmi les préoccupations documentées.
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1: John Condé à la mise en onde. L'actualité continue sur Top Congo FM. Dans quelques instants, retrouvez votre magazine Face à Face. Christian Lusakwino reçoit Jean-Claude Katende, président de l'AZADO.
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2: Mise au point. 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Par conséquent, elle n'est ni auteur, ni des activités liées à la dite fondation. 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
2: Dans l'environnement congolais, que devient la société civile? Serait-elle devenue inaudible? Au dialogue annoncé, comment compte-t-elle peser dans les discussions alors que pouvoir et opposition n'arrivent déjà pas eux-mêmes à s'entendre? Face à face spécial, je reçois ce mardi 6 octobre, après le journal de 19h, Maître Jean-Claude Katende, président de l'AZADO, Association Congolaise de Défense des Droits de l'Homme. Rediffusion ce mercredi 7 octobre, après le journal de minuit, après le journal de 7h. Chers auditeurs, chers téléspectateurs, bonsoir, bienvenue à notre émission Face à Face. Aujourd'hui, on parle droits de l'homme, mais on parle aussi dialogue. Nous recevons le président national de l'AZADO, l'Association africaine de défense des droits de l'homme, une organisation de la société civile. On parle donc droits de l'homme avec vous, monsieur Jean-Claude Katende, bonjour.
3: Bonjour.
2: Merci d'être avec nous. On va parler droits de l'homme avec vous. C'est ce dont on a l'habitude, c'est dans ce secteur qu'on a l'habitude de vous retrouver. Mais on va aussi parler dialogue parce que vous en êtes, ou vous devriez en être partie intégrante et que vous avez votre opinion là-dessus qui n'est pas forcément celle des politiques. Vous devriez compter, vous espérez compter à ce dialogue. Donc.
3: Effectivement, je pense que le dialogue fait partie aussi des droits de l'homme.
2: Le dialogue,
3: c'est une forme de participation au processus démocratique.
2: C'est dans ce volet droit de l'homme que vous voulez participer ou dans le volet qui intéresse en règle générale les politiques de, on va dire, officiellement gestion de la cité, officieusement partage du pouvoir?
3: Non, je ne suis pas pour le dialogue actuel qui est en gestation pour le partage de pouvoir. Je pense que le président Tshisekedi a un mandat qui est en cours et qu'il faut partir aussi des expériences passées qui n'ont pas été glorieuses en termes de dialogue, parce que quand on met sur la table la question des partages de pouvoir, les politiciens s'arrêtent là et les restes des questions ne les intéressent pas. Or, nous avons besoin, dans les contextes actuels, de reconstruire ce pays, de donner une nouvelle chance à ce pays. Et donc, toutes les questions qui n'ont pas permis au précédent dialogue d'aboutir à un changement profond de la manière dont on gère le Congo doivent en fait être mises de côté. Mmh. Et donc, la question du partage de pouvoir, moi, je n'y souscris pas. Je pense que c'est ce qui a toujours fait que le Congo ne marche pas, parce que les gens se battent non pas pour l'intérêt du Congo, mais pour des intérêts personnels, pour une question de positionnement.
2: Et vous croyez, ou vous nous croyez, ou vous croyez les Congolais capables d'une réflexion collective?
3: C'est difficile. Mais je pense que nous avons quand même certaines personnalités qui peuvent faire en sorte que cette possibilité de réfléchir de manière collective puisse avoir lieu. Parce que le Congo appartient à nous tous. Et donc, il faut favoriser cette réflexion collective pour trouver des solutions qui puissent être durables.
2: On en parle un peu plus tard. Revenons aux droits de l'homme.
3: Oui.
2: Vous êtes membre d'une association née sous l'ère Mobutu, qui avait beaucoup fait parler d'elle, qui a fait un peu moins parler d'elle quelques années plus tard, mais qui a de nouveau beaucoup fait parler d'elle sous l'ère Kabila, et depuis fait parler d'elle tous les 29 février. Que se passe-t-il?
3: D'abord, il faut considérer que beaucoup de Congolais, je pense que la question que vous posez, elle ne vient pas de vous. Elle vient de la plupart des auditeurs et auditrices de la radio Top Congo, que je suis régulièrement, et j'en profite pour féliciter Top Congo, votre travail avec vous, pour les travaux appréciables que vous faites et qui contribuent à la consolidation de la démocratie dans notre pays.

0: Mais vous allez voir que quand vous regardez la majorité des Congolais, nous ne faisons pas un effort d'approfondir les questions. Nous sommes superficiels. Et c'est ce qui nous crée des problèmes. Voyez-vous, on nous reproche toujours et on nous dit, sous Kabila, vous étiez très virulent, et actuellement, sous Tshisekedi, vous ne l'êtes pas pour telle raison ou pour telle autre. D'abord, je précise que sous le président Kabila, pour ceux qui ont suivi le travail de l'Azado de près, depuis les élections de 2011 jusqu'à 2015, nous avons fait notre travail normalement, comme on le fait sous le président Tshisekedi. Notre ton est monté à partir de 2016, quand nous avions constaté que le président Kabila ne voulait pas ou ne favorisait pas l'organisation des élections et que les délais prévus par la Constitution allaient être dépassés.
1: Comme un peu maintenant.
0: Non, maintenant, on est sous le deuxième mandat du président Tshisekedi.
1: Vous parlez de 2015, hein?
0: On avait dépassé déjà les délais et le président Kabila ne donnait pas des signaux qui pouvaient permettre que les élections allaient être organisées. Et donc, pour nous, il devenait la première personne qui portait la responsabilité de tout ce qui pouvait arriver, tant en ce qui concerne les manifestations publiques que d'autres questions qui dérangeaient en fait la gouvernance en République démocratique du Congo.
1: Je rappelle que vous avez dit à raison 2015 et non pas 2016.
0: 2015, c'est le début, parce que les élections ne se préparent pas à l'année électorale, voyez-vous.
1: Est-ce qu'aujourd'hui, vous avez l'impression que les élections de 2027 se préparent?
0: 2028. Si je dois être franc avec vous, il n'y a pas de signaux non plus. Il n'y a pas de signaux, mais nous espérons que ceux qui sont au pouvoir se préparent. Ils doivent absolument se préparer pour que le moment venu, que les élections puissent avoir lieu. Parce que on ne peut pas être dans la même situation de manière régulière. Sous le président Kabila, les élections n'étaient pas organisées dans les délais. Sous le président Tshisekedi, il y a risque qu'elles ne soient pas organisées dans les délais. Et ça n'améliore pas la gouvernance du pays.
1: Tout indique qu'en 2028, on n'aura pas les élections. Vous attendez donc le 29 février 2028 pour vous exprimer?
0: Non, nous avons déjà commencé à nous exprimer en donnant notre position, notamment en ce qui concerne la réforme de la Constitution. Et là, nous demandons non seulement que le président, je l'ai fait plusieurs fois, prépare un dauphin. En évoquant la question du dauphin, ça veut dire en d'autres termes que nous évoquons indirectement la question des élections, parce qu'en République démocratique du Congo, constitutionnellement parlant, on ne peut pas parler de l'alternance sans élection. Et donc, pour nous, nous devons pousser sur la question de la Constitution pour qu'elle soit respectée. Et l'un des aspects du respect de la Constitution, c'est l'organisation des élections à la fin, n'est-ce pas, de l'année 2028.

0: accès équitable à l'enseignement. Droits de l'homme, ce n'est que politique?
1: Non, les droits de l'homme ne sont pas que politiques.
0: Alors pourquoi ne parlez-vous, ne vous exprimez-vous que pour la politique?
1: Non, c'est souvent les médias qui nous posent des questions sur les questions qui les intéressent.
0: Mais vous,
1: quant à ce qui nous concerne.
0: Quant à ce qui vous concerne, on aura attendu de vous,
1: oui.
0: Comme c'était le cas en 2015, à partir de 2015, qu'il y ait ou qu'il puisse y avoir des communiqués sur tel ou tel sujet. Le peuple se sent un peu seul dans son quotidien par rapport à ses souffrances ou les souffrances qu'il constate. Je ne parle pas que des auditeurs, mais je parle des Congolais en règle générale. Ouais. Ils trouvent que ça fait un peu beaucoup de bruit quand il s'agit des seuls intérêts des politiques.
1: Non, je vais vous dire par exemple que pour ce qui concerne la ZADO, nous avons des projets très intéressants dans l'ancienne province du Katanga, orientés directement vers les communautés. Moi-même, je viens de faire un mois dans la province, à Lubumbashi, à Fungurume et à Kolwezi, où nous avons abordé les questions liées à l'état de l'environnement dans cette province. Le fait aussi que les ressources qui sont générées par les activités minières qui sont à la disposition des communautés, on ne voit pas des investissements économiques et sociaux qui profitent directement aux communautés de base. Il ne s'agit pas de la politique. Il s'agit des questions liées à l'économie et à l'état de l'environnement. C'est quand on est ici à Kinshasa qu'on parle beaucoup politique, mais nous, on aborde d'autres questions. Nous avons publié dernièrement un rapport dont on a parlé d'ailleurs sur Top Congo concernant l'intégration du genre dans la gestion des revenus extractifs. Et nous avons démontré par ces rapports que les femmes dans les organes de gestion des fonds et investissements provenant du secteur extractif
0: sont plus sérieuses.
1: Ne sont pas nombreuses.
0: Elles ne sont pas nombreuses.
1: Elles ne sont pas nombreuses. Leur participation est très faible. Or, vous et moi, nous savons que les conséquences des industries minières sont plus impactantes sur les femmes que sur le reste de la communauté. Parce que les femmes vivent, n'est-ce pas, de l'agriculture, de la pêche et de toutes ces petites activités qui permettent à ce qu'elles puissent soutenir leur foyer et leurs enfants. Or, ces activités sont affectées par l'exploitation minière. Et donc, ce sont les femmes qui devraient être dans tous ces organes-là, représentées à un pourcentage plus élevé que les hommes. Et les raisons, les causes que nous avons trouvées, c'est notamment le fait que dans ces milieux-là, les femmes n'étudient pas. Parce que les parents n'ont pas de moyens, mais aussi les parents privilégient les garçons. Parce que la logique là-bas, c'est de dire la fille va finir dans le mariage. Il faut s'occuper du garçon. Mais aussi, il n'y a pas une politique genre. Nous avons une politique au niveau national, mais au niveau des provinces, il n'y en a pas. Donc, nos débats qui passionnent. Quand nous prenons, par exemple, des questions de circulation à Kinshasa, ce ne sont pas des questions politiques. Ce sont des questions sociales. Et la ZADO intervient là-dessus. Donc, nous nous occupons de toutes les questions. Mais ce qu'on nous demande... Des fois, nous estimons à la ZADO que c'est plus grand et plus important que la dimension même de la ZADO en termes de moyens, en termes de personnel. Nous ne sommes pas capables de faire face à tous ces problèmes.
0: On attend plus de vous que ce que vous pouvez donner.
1: Exactement.
0: Vous revenez de Genève, où vous avez déclaré au siège de l'ONU que 2% de taux de respect des droits, qu'il n'y a que 2% de taux de respect des droits de l'homme en République démocratique du Congo. L'espace civique du Congolais est confisqué. Ce 2%, vous l'obtenez comment, ce chiffre?
1: Il faut partir de la question suivante. Quel est le droit qui est respecté au Congo? Lesquels? Que quelqu'un me dise... Voilà, il y a tel droit qui est respecté en République démocratique du Congo comme la question suivante. Quel est le droit qui est respecté au Congo? Lesquels? Que quelqu'un me dise, voilà, il y a tel droit qui est respecté en République démocratique du Congo comme... Les droits, en fait, ne sont pas une exigence.

0: ni pour ceux qui sont au gouvernement, ni pour les citoyens. Trop peu des citoyens sont impliqués dans la recherche du respect des droits humains. Et les gouvernants dans notre pays pensent que laisser les citoyens jouir de leurs droits, c'est une faveur qu'on nous donne. Ce n'est pas une faveur. Les droits de l'homme ne sont pas une option. Pour les autorités, les droits de l'homme sont inscrits dans l'être humain. Et l'être humain a des droits que lui confère Dieu ou la nature. Et que donc, les autorités politiques sont là pour favoriser, n'est-ce pas, la jouissance de ces droits. C'est ce que nous ne voyons pas en République démocratique du Congo. Vous voyez, par exemple, en Belgique ou, disons, en Europe, de manière générale, quand un enfant est tué par un bandit, comment la communauté se mobilise. C'est ça, en fait, l'humain. À un moment donné, en République démocratique du Congo, on se pose la question, est-ce qu'il existe encore de l'humanité en nous, en tant que citoyens?
1: Et la réponse
0: est... Presque pas. Voyez les naufrages.
1: Presque pas ou pas du tout?
0: Pas du tout, si je vais dans le sens de ce que vous dites.
1: Non, ce n'est pas le sens, c'était ma question.
0: Oui.
1: Je n'ai pas de sens, moi. Parce que j'allais vous poser la question, le peu d'humanité, vous le voyez dans quoi?
0: Le peu d'humanité, je le vois... Je ne dirais pas dans l'Église. Je ne dirais pas dans les partis politiques. Je les vois chez certains citoyens que je rencontre qui manifestent en fait un intérêt pour le bien-être des autres.
1: Même ce qui était la morale, l'éthique, l'Église, les églises, tout ça, si tout s'effondre, sur quelle humanité devrions-nous nous poser aujourd'hui
0: Est-ce que vous pensez qu'aujourd'hui, l'Église peut se présenter à modèle, qu'elle soit catholique, qu'elle soit des réveils ou qu'elle soit d'ailleurs? Se présenter à modèle? Non. Parce que la plupart, moi je dirais, même que l'Église, dans notre communauté, dans notre pays, a échoué sa mission. Parce que la plupart des gens qui nous gouvernent sont catholiques, sont protestants, sont ceci et cela. Mais voyez l'état dans lequel nous vivons. Voyez l'état dans lequel nous vivons. Donc ça remet en cause quelque part le rôle même de l'Église qui est de former en fait des bons citoyens. Des citoyens consciencieux de leurs responsabilités vis-à-vis de leur famille, vis-à-vis du pays et vis-à-vis de l'humanité. Et ça, moi, je trouve que c'est quelque chose qui n'existe pas du tout chez beaucoup. Et c'est ce qui montre aussi la ruine de la gouvernance en République démocratique du Congo.
1: Vous avez donc plus beaucoup, à vous entendre, vous n'avez plus beaucoup d'espoir.
0: Si je n'avais pas d'espoir, je ne serais pas venu, Monsieur Christian Lusapounou. Si je suis venu, c'est parce que j'ai un idéal que je voudrais partager avec les Congolais. Et comme je l'ai dit au Conseil des droits de l'homme à Genève, il y a, c'est vrai, des difficultés en République démocratique du Congo, mais des fenêtres d'espoir existent. Mais ces fenêtres ne peuvent être ouvertes de manière large que si la communauté internationale nous accompagne.
1: Mmh. La nomination de l'actuel ministre de la Justice, Guillaume Geffa, fondateur de l'ASADO,
0: oui.
1: Est-ce que c'est une fenêtre d'espoir pour vous?
0: Je pense que M. Guillaume Geffa a été au cœur, n'est-ce pas, de la création et de l'activisme de l'ASADO. C'est quelqu'un qui a une belle expérience aux Nations Unies. Maintenant, il revient à tous les Congolais de l'évaluer. Parce que pour faire l'évaluation, il faut connaître d'abord à quoi les ministres s'est engagé, notamment dans le cadre de la justice.
1: Je parle de l'évaluation d'une association de défense des droits de l'homme dont le responsable vient de critiquer notamment la justice telle qu'elle est, justice sociale, hein, pas forcément justice institution, telle qu'elle est déployée aujourd'hui ou telle qu'elle est pratiquée aujourd'hui en RDC. Votre point de vue à vous de son action, c'est lequel?
0: Mon point de vue par rapport à son action, c'est pour ça que je disais, il faut connaître d'abord à quoi il s'est engagé. Ça, c'est important, parce que vous ne pouvez pas faire l'évaluation sans connaître qu'est-ce qui lui a été assigné comme mission.
1: De ce qu'il a déjà fait, selon vous, est-il resté dans la logique du combat qui était le vôtre, le sien, ou qui est le vôtre aujourd'hui, qui était le sien hier?
0: Non, c'est différent. Parce que la conception que nous avons, n'est-ce pas, de la justice en tant que citoyen libre, n'est pas la même que celle d'un homme qui est au pouvoir. Voyez-vous, qui est au pouvoir et qui a d'autres contraintes que nous n'avons pas. Voyez-vous, qui a d'autres paramètres d'évaluation que nous n'avons pas. Et donc, aujourd'hui, M. Guillaume Ngefa n'est pas dans la position où moi je suis. Quelles sont les contraintes qu'il a par rapport à l'environnement politique d'aujourd'hui, dont je ne peux pas l'évaluer comme militant de droits de l'homme, je l'évalue en tant que ministre. Et pour faire une bonne évaluation.
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4: Auditeurs, auditrices, la RTVH, bienvenue à l'écoute de ces communiqués de l'Université officielle de Rwenzori. L'Université officielle de Rwenzori porte à la connaissance des anciens et nouveaux diplômés d'État, ainsi que les diplômés AD des ITEM et IM, que les inscriptions pour l'année académique 2026-2027 ont déjà débuté et se poursuivent tous les jours ouvrables de 8h juste à 15h30 à la paritora centrale de ce complexe administratif situé sur le boulevard Nyamwisi, route aérodrome Rwanda, quartier Kitulu numéro 4. L'IOR organise les recherches scientifiques, les enseignements théoriques et pratiques dans les filières, mentions et domaines ci-après. Domaine des sciences de la santé, filière de la santé publique avec 3 mentions, épidémiologie, management des politiques et systèmes de santé, santé, environnement et développement durable. Filière des sciences bucco-dentaires, domaine des sciences psychologiques et de l'éducation, filière des psychologies avec 3 mentions, psychologie clinique, psychologie du travail, psychologie scolaire, filière des sciences de l'éducation avec 2 mentions, pédagogie scolaire, administration et planification de l'éducation, filière de l'éducation à la paix, domaine des sciences économiques et de gestion. Filière des sciences de gestion avec comme mention gestion financière. Filière des sciences économiques avec comme mention économie de développement. Filière d'informatique de gestion avec comme mention informatique appliquée à la gestion des entreprises. Domaine des sciences et technologies. Filière de biologie, gestion de l'environnement, géologie. La préparatoire pour les candidats qui fréquenteront le génie, filière de génie électrique, génie civil ou ingénierie des systèmes de transport routier, structures et ouvrages à et ouvrages d'art hydraulique et construction hydraulique, filière de génie informatique, filière de génie électronique, domaine des sciences juridiques, politiques et administratives, filière des sciences juridiques avec comme mention droit public, droit économique et social, droit privé et judiciaire, droits humains, filière des relations internationales, filière des sciences politiques et administratives, avec comme mention sciences politiques et sciences administratives et management. Domaine des sciences de l'homme et de la société, filière des communications appliquées, avec comme mention presse, information et communication publique, communication stratégique des organisations. Filière d'anthropologie, filière des études des genres, filière des études des genres, en partenariat avec l'école d'ingénieurs de l'Université de Goma, filière de sociologie. Les éléments du dossier sont les suivants et doivent être fournis au complet dans une farde à tringle. Les bulletins d'inscription à l'IOR à retirer au service des inscriptions de l'université, photocopie du diplôme d'État pour les anciens diplômés ou son équivalent pour les étrangers, photocopie de la revue de l'inspection pour les nouveaux diplômés, photocopie des bulletins de 3e et 4e secondaire ou bulletins de 5e et 6e sous ancienne appellation, attestation de naissance, attestation de nationalité, attestation de mariage ou célibat, attestation de bonne vie et mœurs, attestation d'aptitude physique signée par un médecin d'État, 6 photos passeport des mêmes tirages, photocopie de la carte d'identité recto verso sur la même page, les curriculum vitae. Pour tout autre renseignement, contactez la paritora centrale de l'IOR qui vous souhaite la bienvenue dans ces hauts lieux du savoir. Fête à Butembo, le 7 juillet 2026, c'est le secrétariat général académique de l'IOR, Dr Mboussa Maombi Masinda, professeur associé à Parafé. Et voilà, c'est tout pour ce carnet de communiqués. Merci de l'avoir écouté.
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3: Nous recommandons ce moment entre tes mains, puissante Seigneur. Laisse que l'esprit qui sonde même les profondeurs de ton être puisse nous permettre, Seigneur, à connaître ta pensée sur chacun de nous. Merci pour ce moment glorieux, parce qu'il est toujours merveilleux d'être dans ta présence. Préférons demeurer seulement même une minute dans tes parvis. De passer des milliers d'années ailleurs, en dehors de toi. Merci pour ce moment au nom de Jésus. Amen. Ok, nous pouvons nous asseoir. Je vous salue au nom de Jésus ce matin. Et même ceux qui nous écoutent par la voix des ondes, vraiment, recevez les salutations du Seigneur ce matin. Vous savez, je vois les visages sont radieux, vous avez passé une bonne nuit, je crois. Vous avez bien dormi? Alléluia. Merci. Hier, nous avons introduit notre sujet en essayant de voir un peu la pensée de Dieu pour son Église dans notre thème de référence qui est la place de l'Église selon la prophétie des Écritures. Vous êtes sans savoir, peuple de Dieu, que toute la Bible, c'est la prophétie. Et même des prédications, nous ne faisons que déclarer des prophéties. Nous disons par exemple, Dieu fera de toi ceci. Dieu te promet cela. C'est toujours des prophéties. Et vous avez compris, pour ceux qui étaient hier, que dans Ésaïe chapitre 2, nous avons lu pour le besoin de la cause du premier verset jusqu'au quatrième, nous avons retenu certaines choses que l'Esprit nous a résumées en 7 grands points. Je ne voudrais pas répéter ici, mais pour ceux qui étaient là, ils ont compris ce que Dieu a dit qu'il fera de l'Église. Mais l'idée générale est que Dieu fera en ces temps-ci, fera de l'Église un haut lieu ou bien une haute montagne sur laquelle on va adorer Dieu. On va lui offrir des sacrifices excellents. On va rencontrer Dieu sur cette montagne qu'est l'Église. C'est dans ce thème-là que l'Esprit m'a conduit à dégager un sous-thème que j'ai intitulé « La position de l'Église dans la pensée de Dieu à travers le temps ». Et le temps, c'est de l'ombre à la réalité. Et ce sous-thème est basé sur Genèse chapitre 2, 18 à 24. Dans cette portion de l'Écriture sainte, il est question de la formation de la femme. Nous savons tous que la femme est l'image de l'Église. Donc c'était une prophétie qui montrait comment Dieu formerait plus tard l'Église. Il est écrit ceci. L'Éternel Dieu dit, il n'est pas bon que l'homme soit seul. Au fait, Dieu, c'est un être incréé. Il existe par lui-même. Tout ce que nous voyons, toute créature, c'est l'expression matérielle de la pensée de Dieu. Alléluia. Si nous essayons un peu de réfléchir sur l'origine de Dieu, nous ne serons pas le premier à nous poser cette question. Dieu, comment Dieu a-t-il existé? Le prophète Michée était l'un de ceux qui ont réfléchi concernant l'origine de Dieu. Et il s'est arrêté, ou je vais dire comme les informaticiens, sa mémoire a planté. Alléluia. Vous savez, quand la mémoire plante, c'est comme une souris. À l'ordinateur, ça ne bouge plus. Vous appuyez une touche, ça ne bouge plus. Ça a planté. Donc, ça s'est arrêté là. Et Michée dit que Dieu c'est un être dont l'origine remonte à l'éternité. Si vous lisez 5, verset 1, l'origine remonte à l'éternité. Qui connaît les débuts de l'éternité? L'éternité, c'est l'éternité. L'éternité n'est pas comptée. Alléluia. L'éternité n'est pas comptée. Alors, Dieu remonte à l'éternité. On ne sait pas déterminer. Dieu, dans l'éternité, il était tout seul. Là, il n'a pas encore commencé à créer. Et il a créé par la parole. Et la parole, c'est l'expression de la pensée de quelqu'un. Alléluia. Dans l'éternité, Dieu seul. Et arrivé au commencement, alors là, on commence à compter le temps. Amen. Arrivé au commencement, Dieu commença à parler. Que la lumière soit. Et la lumière fut. Cette lumière-là n'était pas en dehors de Dieu. Alléluia. Il n'a pas dit, lumière, tu es là, viens. Il a parlé. Il a créé. Après avoir créé, je vais aller un peu plus vite. Après avoir créé, il a voulu que lui, Dieu, invisible, parce que Dieu est esprit, l'esprit est invisible, on ne peut pas le toucher. Dieu a voulu qu'il soit visible par les créatures qu'il vient de créer. Alléluia. C'est exact. Qu'est-ce qu'il a fait? La Bible dit, dans les livres de Genèse bien sûr, que il ne pleuvait pas encore, mais une vapeur s'élevait de la terre et arrosait les sols. Et arroser, c'est-à-dire répandre de l'eau sur. Pour ceux qui font le jardinage, ils connaissent ce que je dis. N'est-ce pas? Arroser. Donc la vapeur sortait de la terre et mouillait les sols. Ah, c'est merveilleux ça. Dieu n'a pas dit que l'homme existe et l'homme exista. Non. Tout a été créé par la parole. La première fois que Dieu entre en travail, c'est dans la création de l'homme. Je vais découvrir un peu l'amour de Dieu. Dieu nous a connus avant de les connaître. Amen. Qu'a-t-il fait? Voyez, Dieu, créateur, saint, pur, il descend. Il quitte son trône, il descend sur terre. Il est le premier à prendre la boue dans ses mains saintes, pures. Donc il savait qui serions-nous. Alléluia. Donc Dieu ne s'étonne pas de nos faiblesses, il ne s'étonne pas de nos cris, de tout ce que nous pouvons faire. Dieu ne s'étonne pas. C'est comme quelqu'un qui fabrique un véhicule, une moto, c'est pas un engin. Il sait que, bon, enfin, nous qui sommes les financiers, nous savons que dans tout temps, quand on utilise un engin, il y a le temps de l'amortissement. J'ai dit, bon, ça, la durée de travail, ça va circuler pendant 5 ans. Et dans 5 ans, un véhicule, on doit sortir dans le bilan, n'est-ce pas, pasteur? 5 ans, le véhicule est amorti, même si ça roule. Sur le plan financier, ça n'existe pas. Vous savez que ce que je crée ici, ça a un début et une fin. Ce qui naît doit mourir. Ce qui est fabriqué doit être détruit. Amen. Et Dieu, il quitte sa sainteté, il s'est dépouillé de toute sa gloire. Il descend sur terre. Les mamans connaissent ça, trouver une petite fille qui a la féminité en elle, même si elle ne connaît rien, elle commence à faire des petits enfants avec de la boue. Et il n'est pas propre, hein? de toucher la boue. On s'est sali. Donc le premier à se salir, c'est Dieu. Alléluia. Est-ce que vous pouvez l'applaudir pour cela? Il s'est sali. Il s'est sali. Il fabrique un homme. Il prend quoi? La terre. Et qu'est-ce qu'il a fait? Il a soufflé. Donc l'homme, c'est la combinaison de la divinité et de l'humanité. Quand il souffle, c'est-à-dire Dieu, il s'introduit. Alléluia. Vous voyez ça? Dieu s'introduit dans l'homme. L'homme est sorti du sein de Dieu, de la pensée de Dieu. Il dit, écoutez, tous les animaux, je ne vous ai pas donné des noms. Dieu n'a donné aucun nom à aucun ami. Dieu n'avait pas appelé chien, chien. Il n'a pas appelé vache, vache. La Bible dit, Dieu fit passer les animaux devant l'homme pour que l'homme puisse leur donner des noms. Et le nom que l'homme a donné aux animaux, Dieu n'a pas constaté parce que l'homme était Dieu. Amen. Pourquoi je dis ça? Vous connaissez, Dieu a dit, faisons l'homme à notre. Donc il était là comme il était Dieu. Et l'animal passe, toi chien, Dieu dit ça, c'est vrai. Ce que j'étais caché à moi, tu l'as, parce que tu as ma pensée. Alléluia. Et à la fin, la Bible dit, c'est Dieu qui dit, il n'est pas bon que l'homme soit seul. Je lui ferai une aide semblable. Écoutez, quand Dieu a déjà terminé de faire la boue, tout ça, etc., Adam existe, il était parfait, c'est-à-dire l'image parfaite de Dieu, la ressemblance exacte de Dieu sur terre. Donc Dieu pouvait se mettre sur son trône au ciel. Il s'est dit, je ne suis pas absent sur la terre parce que

quelqu'un qui me ressemble est là. Quelqu'un qui fera tout ce que moi je veux est là. C'est qui? C'est Adam. Mais il dit, il n'est pas bon qu'il soit seul. Je lui ferai une aide. Semblable. Et qu'est-ce que Dieu a fait? Il fait tomber un profond sommeil sur Adam. Adam dort. Le premier à répandre le sang de l'homme, c'est Dieu. Je ne veux pas entrer dans ces détails. Alléluia. Le sort a ouvert sa bouche pour la première fois pour avoir le sang d'un juste, d'un parfait, par la main de Dieu. Ce sang a été répandu non pas pour les rachats, c'était pour la création. Amen. Adam dort. Je vous dis, c'était l'image de la mort de quelqu'un. Parce que Dieu n'appelle pas mort, mort. Il appelle ça sommeil. Parce que ceux qui meurent en Christ dorment. Amen. Ils dorment. Dieu prit la côte. Et quand il a pris la côte, Dieu n'a pas dit, côte, transforme-toi. Il pouvait le faire. Il pouvait dire. Et la côte allait se transformer. Mais la Bible dit, Dieu forma, donna la forme à une côte qui n'avait pas la forme d'une personne. Est-ce qu'on est ensemble? Donc, nous comprendrons. Ne perdez pas les sous-thèmes que nous développons, hein, c'est la position de l'Église dans la pensée de Dieu. Or, Dieu remonte au jour de l'éternité. Depuis l'éternité, Dieu pensait qu'à un moment donné, il y aura l'existence d'une femme. Et la femme, quand Adam marchait seul dans le jardin, il marchait parce que Dieu lui a dit, tu vois le jardin? Il y a tout. Je vais disposer tout pour toi. Tu mangeras de tous les fruits. Tout, mais sauf ça. Quand Adam marchait, regarde ça, ça c'est le bananier, ça c'est le goyavier, ça. Où était Ève? Elle était là. Amen. Elle vivait, mais elle n'avait pas encore existé. Faites bien la différence entre la vie et l'existence. Si nous avons une maman qui est grosse ici, tant qu'elle vit, son enfant vit. Mais il n'a pas encore existé, c'est-à-dire qu'il n'a pas encore été rendu visible. Il a fallu que Adam dorme profondément. Et Dieu sortit une côte informe pour donner la forme de tout un être humain. Et quand Dieu a fini de former, il l'amena vers l'homme. Bon, j'essaie un peu de raisonner comme un humain. Ce qui est écrit est pour nous. Ce qui est caché, ce qui n'est pas écrit, est à Dieu. Deutéronome 29:29. Je ne peux pas dire, en amenant à Ève, est-ce que Dieu était en train de causer avec elle? Je ne sais pas. Alléluia. Je ne sais pas ce qu'ils se sont dit, hein. C'est là où les gens commencent à spéculer. Je ne fais aucune spéculation. Mais je peux raisonner comme un homme, comme vous. Qu'est-ce que Dieu avait dit à Ève? Je n'ai pas écrit. Et qu'est-ce qu'Ève pensait? Rien n'est écrit. Mais du moins, quand l'homme s'est réveillé, je crois que son réveil
a coïncidé avec la présence de la femme. Il a chanté. Voici cette fois, celle qui est os de mes os, chair de ma chair, on l'appellera femme, non pas parce qu'elle a des seins. Dieu donne une autre définition de la femme. Une définition spirituelle, profonde, prophétique, merveilleuse de la femme. Donc quand Dieu regarde la femme, il dit celle-ci, elle est femme parce qu'elle a été tirée de l'homme. Mais moi je regarde une femme, je dis elle a des seins, elle a des bijoux, elle a des... Et les Français disent la femme c'est un être humain capable de la reproduction. Vous voyez comme on vous a défini dans les dictionnaires, hein? Capable de reproduire. Donc vous êtes des pondeuses, en quelque sorte. C'est ça la femme selon le monde. Quand je regarde les femmes, c'est une pondeuse. Elle va pondre des enfants comme des œufs. Mais l'homme, la femme devant Dieu, ce n'est pas ça. Hein? Oh, Dieu parlait de l'Église. Qu'est-ce que c'est que l'Église? L'Église, ce n'est pas celle qui a beaucoup de fidèles, qui a beaucoup de choses. Mais l'Église, c'est celle qui a été tirée de Jésus-Christ. Vous voyez la prophétie? Vous voyez la prophétie? Donc, vous comprendrez avec moi et selon les Écritures prophétiques que l'origine de l'Église remonte à l'éternité parce que c'était la pensée éternelle de Dieu. Donc, toi tel que tu es là, ma soeur, je vais te dire ce matin, mon frère, ma soeur, et même ceux qui m'écoutent à la radio, mais si tu es membre de l'Église, sauvé en Jésus, Dieu t'a connu dès avant la fondation du monde. Tu es dans la pensée de Dieu. Voilà ta position. C'est là où tu es positionné. Ne t'inquiète de rien. Dieu a connu ton existence avant que tu n'existes. Et il connaît ta fin avant que tu n'arrives à la fin. Alléluia. Et comprenez ceci. Église de Dieu. Si ton origine remonte à l'éternité et tu rentreras dans ton origine, tu auras la vie éternelle. Est-ce que vous comprenez ça? Dans la suite des temps. Parce que Dieu ne peut jamais perdre ce qui est sorti de lui. À la fin, il va tout récupérer. Alléluia. Ah non, si tu étais avec moi, tu allais applaudir. Alléluia. Tu ne seras pas perdu. Personne ne peut t'ôter de la position là où Dieu t'a placé. C'est qui? Il a dit, vers la fin de sa mission terrestre, quand Dieu, Esprit, a pris la chair au travers de Jésus, il quitte l'éternité, il entre dans le temps. Nous avons quitté l'éternité, nous sommes dans le temps. Nous arriverons à la fin des temps, nous rentrerons à l'éternité. Alléluia. Vous voyez, c'est merveilleux, n'est-ce pas? Vous allez vous inquiéter de quoi? Ah, l'inquiétude c'est quoi? C'est quand on ne connaît ce que, on ne connaît pas ce que l'on est et on ne connaît ni ses origines. Il a faim, on sera où on... Là on commence à s'inquiéter. Alléluia. Ne vous inquiétez de rien. Jésus dit quoi? Père, tout ce que tu m'as donné, il ne dit pas tout ce que tu me donnes. C'est le passé. Tout ce que tu m'as donné, il les a donnés à Jésus quand? C'est depuis l'éternité. C'est pourquoi il est écrit, l'apôtre Paul a eu cette révélation. Il dit, ce que Dieu a connu d'avance, il a fait quoi? Il les a? Tout ce qu'il a connu d'avance, il les a prédestinés à être semblables à son fils, c'est-à-dire à être semblables à lui. Amen. Et tout ce qu'il a prédestiné, il a fait quoi? Il les a appelés. Si Dieu t'a appelé, c'est qu'il t'a prédestiné à recevoir. Il les a justifiés. Alléluia. Non, c'est merveilleux, franchement. Je vous communique ce soir. Est-ce que vous êtes joyeux avec moi? Il... ce qu'il a connu d'avance, c'est que
Il t'a connu avant que tu ne le connaisses. C'est comme une... Je peux dire, je reviens sur cet exemple.

0: Mama, tu es grosse. Bon, si tu vas à l'échographie, on te dirait même le sexe de l'enfant. Tu commences à l'aimer avant qu'il ne t'aime. Tu l'as déjà connu avant qu'il ne te connaisse. Alléluia. C'est exactement avec Dieu. Et ce qu'il a connu, il les a prédestinés à être semblables à son fils, c'est-à-dire à lui-même comme homme. L'enfant que tu donneras naissance à, elle peut te ressembler. C'est exactement comme toi. Alléluia. Et ce qu'il a prédestiné, il les a quoi? Il les a appelés. Ouh! Ouh! Qu'est-ce que c'est merveilleux cela? Jésus dit ceci. Mes brebis connaissent. Et elle est. Où est-ce que ces brebis ont connu la voix? Alors qu'il t'appelle pour la première fois, tu le vois pour la première fois. Il t'appelle, tu connais sa voix et tu viens. Job a dit, lorsque Dieu fondait la terre, ses fils criaient de joie. Alléluia, c'est dans l'éternité. Alléluia. Je vous rappelle la voix que vous avez entendue alors que vous étiez dans l'éternité. C'est pourquoi vous répondez. C'est profond. C'est ça, hein? les richesses insondables. C'est ça les grâces. Est-ce que c'est insondable? Qui peut connaître ça? Sinon le Saint-Esprit qui entre dans la profondeur de Dieu pour te dire, ma fille, non, je te rappelle que tu avais entendu alors que tu étais encore dans l'éternité. Bon, vous ne comprenez pas. Je donne un exemple. Je donne un exemple. Tu as une fille, tu as des enfants, maman? Donne-moi le nom d'un enfant. Blanchard. Maman, dès que tu te mets debout, Blanchard est de l'autre côté, il ne te voit pas. Tu dis, Blanchard, directement, il répond, maman, et parce qu'il connaît la voix de sa maman. Maman, maintenant, il...
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2: Sans plus tarder, voici les titres de votre journal. Interdiction à date du 15 novembre prochain de la navigation des baleinières en bois sur l'ensemble du territoire national. Cette mesure du vice-premier ministre en charge du transport fait suite à la recrudescence des accidents mortels et des naufrages enregistrés sous les réseaux fluviales et lacustres de la République démocratique du Congo. Au Kasaï central, des jeunes armés et des machettes sèment la terreur au quartier industriel dans la ville de Kananga. La population demande l'intervention urgente des autorités pour mettre fin à ces agressions. L'invité de ce journal est l'opérateur économique et ancien vice-gouverneur de l'Ituri, Pacifique Keta, parle de l'importance de la culture du coton, justement à l'occasion de la célébration ce mercredi 7 octobre de la Journée mondiale du coton. Mesdames, messieurs, bonjour. Face à la recrudescence des accidents mortels et des naufrages enregistrés sur les réseaux fluviales et lacustres nationales, le vice-premier ministre des Transports, Voies et Communications et des Enclavements a pris une série de mesures visant à renforcer la sécurité de la navigation et à préserver les vies humaines. Dans un communiqué parvenu ce mercredi à Radio Capi, Jean-Pierre Bemba a notamment interdit, à compter du 15 novembre prochain, la navigation des baleinières en bois sur l'ensemble du territoire national. Plus de détails avec Blaise Ndongala Mayanda.
3: Dans les mêmes communiqués, Jean-Pierre Bemba Gombo a instruit le secrétaire général au transport et voies des communications de prendre toutes les dispositions nécessaires pour assurer l'application de cette mesure sur les fleuves Congo, ses affluents, les cours d'eau ainsi que les lacs. Il requiert à cet effet les concours de la police nationale congolaise et de la force navale afin de veiller au respect de cette interdiction et de procéder, les cas échéants, à l'interception et à la saisie des embarcations réfractaires. Afin d'assurer la continuité du transport des personnes et de leurs biens, le vice-premier ministre a recommandé au directeur général de l'Office national des transports de déployer sans délai les unités flottantes disponibles, notamment les péniches métalliques, les poussières et les barges, sur les principaux axes de son réseau d'exploitation. L'ONATRA est également appelé à optimiser et à diversifier ses itinéraires afin de prioriser les axes à forte influence des passagers et des fret. Cependant, plusieurs mesures de déjà ont maintes fois été prises sans qu'elles soient réellement mises en application.
2: En bref, à Kinshasa, le contrôle technique systématique des véhicules débute le 15 octobre prochain. C'est ce qu'a annoncé hier mardi le ministre provincial des Transports, Jésus-Noël Tchéké. Les véhicules sans certificat de contrôle technique valide, présentant des défaillances dangereuses ou dépourvus de documents requis, pourront être immobilisés et mis en fourrière, a-t-il précisé. Les usagers sont également invités à vérifier l'authenticité de leur certificat via la plateforme officielle de la régie des fourrières RFCK. Les centres de contrôle agréés qui délivreraient frauduleusement des certificats s'exposent à des sanctions pouvant aller jusqu'au retrait d'agrément, la fermeture et des poursuites judiciaires, a conclu Jésus-Noël Tchéké. Et puis cette question qui suscite une forte polémique dans l'opinion congolaise. Les députés nationaux est-il uniquement législateur ou contrôleur de l'action du gouvernement, ou doit-il aussi répondre aux attentes sociales de sa base électorale? La question se pose après le communiqué des rapporteurs de l'Assemblée nationale demandant aux députés de documenter photos et vidéos à l'appui leur réalisation dans leur circonscription, notamment la construction d'écoles, de ponts, des centres de santé ou des routes. Une démarche qui soulève des interrogations sur le financement de ces réalisations, certains pouvant y voir des fonds publics mis à la disposition des élus. Le rapporteur précise qu'il s'agit plutôt de recenser et de valoriser les actions communautaires, sociales ou humanitaires menées par les députés sans financement public de l'Assemblée nationale. Alors, pourquoi cette démarche? Alors que la Constitution confie au gouvernement la conception et l'exécution des politiques publiques, Jacques Djoli et Sengekeli, rapporteur de l'Assemblée nationale, s'en explique au micro de Grâce Amzati Massanzi.
4: Connaissons tous cette théorie classique, mais la réalité sociologique est la nôtre, c'est que les députés, finalement, c'est le vrai serviteur de la population. Non seulement chaque jour, il est sous la pression pour payer le frais de scolarité des élèves et des étudiants, il doit enterrer les morts, il doit s'occuper de tous les deuils, il doit trouver des loyers pour les étudiants qui sont hors de leur milieu de famille, mais à ses œuvres humanitaires et interventions caritatives, il réalise des œuvres infrastructurelles. Il y a même des députés qui sont obligés de faire des partenariats pour fournir l'électricité à leurs circonscriptions. Donc, les députés congolais n'est pas un député classique du droit confessionnel occidental. C'est un député qui est un acteur social totalement engagé. Et c'est au prix des sacrifices immenses. Il les fait avec ses moyens. Et pour nous, il est important de donner la lumière à ses actions. Et il faut dire que ces actions, les députés n'obtiennent aucun financement public, ni encore moins des appuis du bureau.
2: Et pendant ce temps, en Ituri, à Komanda, dans le territoire d'Iromou, l'hôpital général de référence bénéficie désormais de nouvelles infrastructures. 4 pavillons, 2 forages, un système solaire viennent améliorer les conditions d'accueil et de prise en charge des patients. Un appui rendu possible grâce au financement de l'Union européenne à travers l'Université libre de Bruxelles en Belgique. Le coût global de ce vaste projet est estimé à plus de 1,3 million d'euros, dont l'objectif est d'offrir des soins de qualité à la population. Les détails avec Jean-Claude Lokidili.
5: Les nouvelles infrastructures offrent désormais des espaces plus adaptés pour l'hospitalisation, les urgences, les soins intensifs et la maternité. Le bloc opératoire, le laboratoire, l'imagerie et la pharmacie bénéficient également de meilleures conditions de fonctionnement. Faustin Singo est le médecin chef de zone de santé du Komanda.
6: Nous disposons désormais des cadres de travail modernes, sécurisés, mieux équipés et capables d'accueillir nos malades dans la dignité, humanité, l'efficacité qu'ils méritent. Ce sont des salles d'hospitalisation pour les soins intensifs et les urgences, des salles spacieuses et plus humaines.
5: L'accès à l'eau et à l'électricité est également amélioré. Dans cet établissement sanitaire, 2 forages ont été réalisés, l'un pour l'hôpital et l'autre destiné à la population. Mais pour les responsables du projet, l'impact de ces infrastructures dépendra aussi de la qualité de l'accueil et des soins réservés aux patients. Jean Bosco Kaindo.
7: Mais au-delà de la gestion et maintenance, ça nécessite justement de pouvoir organiser de manière professionnelle la prise en charge du patient.
5: Cet appui devrait se poursuivre avec la construction annoncée d'un 5e pavillon consacré à la prise en charge des enfants. Bounia, Jean-Claude Loki, Dile, Radio Kapi.
2: Au Kasaï central, je le disais dans les titres, des jeunes armés de machettes sèment la terreur au quartier industriel dans la ville de Kananga.
8: Ils opèrent principalement la nuit et dépouillent les passants de leurs biens. La population vit dans la peur et demande l'intervention urgente des autorités provinciales pour mettre fin à ces agressions. Le point avec André Katendenga Lamouloumé.
9: L'endroit situé à hauteur de l'école Lumière des Nations est devenu un point de passage à risque. Selon nos sources, à partir de 19h, cette partie de l'avenue Félix-Antoine Tshisekedi, ex du commerce, devient difficilement praticable. Les autorités locales confirment ces actes d'insécurité. Selon elles, plus d'une dizaine de personnes ont été agressées entre juin et octobre 2026. Le dernier cas en date s'est produit le week-end dernier. Un homme d'une cinquantaine d'années a été attaqué par ces jeunes. Ils lui ont ravi son téléphone et son argent avant de prendre la fuite. Une situation qui inquiète la population de cette contrée. Elle appelle donc à une intervention rapide de la police pour sécuriser cette partie du quartier industriel et mettre fin à ces agressions. Les autorités municipales affirment avoir saisi les services de la police. Mais jusqu'à présent, aucune intervention n'a encore permis d'interpeller les auteurs présumés. Nos efforts pour entrer en contact avec le commandant de la police, ville de Kananga, se sont avérés vains. Kananga, André Katendenga Lamouloumé, Radio Okapi.
8: Par ailleurs, 17 combattants de la coalition AFC M23 Twiraneo se sont rendus hier mardi aux forces armées de la RDC à Abala, Nyarohinga et Kabanja dans les hauts plateaux du territoire de Fizi. Selon l'armée qui livre l'information, un autre élément de cette rébellion a été capturé lors des combats survenus dans cette région. Ronéline Tibonera Idi Amin pour plus de détails.
10: Le sous-lieutenant Rigen Mbouy, porte-parole de l'opération Sokola 2 Sud-Sud Kivu, affirme que parmi les combattants qui se sont rendus, figure un jeune civil kidnappé puis recruté des forces à Goma, au nord Kivu, par les M23. Accueilli par le FARDC, il affirme avoir vécu un véritable calvaire dans les rangs de ces mouvements rebelles. L'armée dit déplorer également la présence parmi les 17 combattants rendus de plusieurs enfants âgés de 14 à 16 ans. Selon le sous-lieutenant Rigen Mbouy, ces mineurs enrôlés dans la rébellion affirment avoir souffert dans la brousse après avoir été attiré par de fausses promesses. Cette reddition intervient quelques jours après celle de 27 combattants de l'AFC M23 au Nord Kivu, venus notamment des Massissi, Walikale et Rutshuru au Nord Kivu et Kalehe au Sud Kivu. Ces combattants s'étaient rendus après des attaques contre les positions des FARDC qui avaient été repoussées selon le service des communications de la 34e région militaire.
8: Au Nord Kivu, l'ONG Badilika Droits Humains a documenté près d'une centaine de violations graves des droits humains entre juillet et septembre 2026. C'est ce que révèle son rapport publié hier mardi, couvrant les territoires des Rutshuru, Massissi, Lubero, Beni et la ville de Goma. L'organisation recense notamment des cas de meurtre des civils, d'arrestations arbitraires, d'enlèvements et de violences sexuelles. Le rapport revient également sur l'explosion d'un engin de guerre à Nyarubaga dans les territoires des Rutshuru qui a causé la mort de 7 personnes et fait 13 blessés en septembre dernier. Écoutons à ce sujet Kambale Nguka Patrick, coordonnateur de l'ONG Badilika Droits Humains.
11: Au cours de ces 3 mois, nous avons documenté les cas d'attaque d'un endroit qu'on appelle Ndwali, où nous avons perdu au moins 4 civils dans une opération organisée par les M23. 16 civils sont blessés, 28 personnes qui ont été interpellées et 11 personnes enlevées dans le territoire de Rutshuru. N'a pas repli pour les cas de Goma où plus de 100 jeunes ont été recrutés et certains aujourd'hui sont disparus. Il y a eu même un cas de viol sexuel sur une vieillarde de 60 ans au niveau des Jomba et au-delà de ça, des taxations imposées au personnel soignant. Et cette même situation se percute aussi en Massissi. Il y a même imposition dans les établissements scolaires. Un prélèvement de 17% sur les primes des parents prélevées au début de chaque année. Nous profitons d'appeler alors notre gouvernement et ses collaborateurs de placer la protection des civils au centre de son action, mais aussi de garantir à ce que ces victimes accèdent à la justice.
8: Plus de 13 500 enfants ont été sortis des mines artisanales de cobalt depuis 2022 à ce jour. C'est dans le cadre du programme Projet d'appui au bien-être alternatif des enfants et jeunes PABEA, initié depuis 2019 par le gouvernement central. L'annonce est faite par la coordonnatrice nationale de cette structure en séjour en Bujimaï, au Kassai oriental, où elle séjourne en marge du forum sur le développement du Grand Kassai. Signalons que ce projet s'achève dans quelques semaines après sa prorogation de 2 ans. Des explications avec Esther Ndalafina.
12: Les enfants concernés par ce programme sont dans les villages de Muntumpeke, Cheferi de Kaponda, dans les territoires de Kipushi, dans le Haut-Katanga et à Kamoa, dans les territoires de Muchacha, dans la province de Lualaba. Un projet qui, selon sa coordonnatrice nationale, est une réussite car les objectifs poursuivis ont été atteints. Alice Mirimo affirme que le gouvernement a créé 3 composantes pour maintenir ces enfants dans les circuits scolaires afin d'améliorer leurs conditions sociales.
13: Nous avons aussi conçu pour eux des écoles, des centres de rattrapage scolaire, des centres de santé. On a réussi à donner à ces enfants la dignité de vie et à leur faire comprendre que leur vie n'est pas dans les mines, mais c'est plutôt à l'école et en famille.
12: Les parents n'ont pas été mis à l'écart. Un programme pour la promotion des opportunités alternatives est envisagé.
13: Nous sommes donc en train d'organiser les parents en coopérative agricole pour que ceux-ci soient en interaction avec les CPJAB qui est déjà équipé avec des marchés de négoces de part et d'autre.
12: Signalons que la deuxième phase du programme est en préparation. Il va s'élargir dans le Grand Kasaï à d'autres minéraux et aux carrières qui contiennent des terres rares, des terres de couleur, précise la coordonnatrice des PABA Cobalt. Esther Ndalafina Mbujimai, Radio Okapi.
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8: L'armée malienne et ses partenaires russes sont entrés à Kidal hier mardi après-midi. L'armée avait renforcé ses positions à Anéfis et à Guéloc pendant le week-end dans le cadre d'une offensive pour reconquérir cette ville du nord dont les indépendantistes du Front de Libération de l'Azawad, FLA, et les djihadistes du groupe de soutien à l'islam et aux musulmans Jenim liés à Al-Qaïda s'étaient emparés en avril dernier. Les FLA s'étant retirés, l'armée est entrée sans combattre.
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8: L'invité de ce journal est l'opérateur économique et ancien vice-gouverneur de la province de l'Ituri, Pacifique Keta, parle de l'importance de la culture du coton, justement à l'occasion de la célébration ce mercredi 7 octobre de la Journée mondiale du coton. Dans un contexte marqué notamment par l'insécurité et les difficultés d'accès au marché, aujourd'hui la filière peine à retrouver son dynamisme. Pacifique Keta s'entretient à Bounia avec Jean-Claude Lokidile.
14: Pacifique Keta, bonjour.
15: Ah, bonjour Jean-Claude.
14: Alors, dans les contextes de l'Ituri, cette journée peut avoir quel sens ?
15: Pour l'Ituri, le coton a été un de produits ou de cultures qui sont bien pratiquées du côté de Mahagi. Et il y avait plusieurs tonnes de coton à l'époque qui étaient produits dans la région. Mais aujourd'hui, c'est avec tout ce qu'on a connu, surtout avec le problème que la Sotheby's a connu, et pratiquement on ne parvenait plus à racheter le coton qui était produit, et moi bon, maintenant une bonne partie traverse maintenant chez les voisins, et vu le coût, comme il n'y a pas de concurrence, ça décourageait un peu les producteurs.
14: Alors déjà, vous entrez dans le vif de notre entretien. Quel est aujourd'hui le potentiel de production du coton en Ituri et quelles sont les principales zones qui pourraient développer davantage cette culture?
15: Il y avait, je crois, 2 poules qui alimentaient l'usine des Sotheby's à Kisangani. Donc, je crois, il y avait Dingila et puis il y avait Djegou. Et il y avait une grande usine des Côtes du Nord qui avait été...
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17: Notre peur la plus profonde n'est pas d'être inapte.
18: 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Il n'est pas éclairé de se faire plus petit que l'on est, simplement pour rassurer les autres autour de nous. 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
20: Mesdames et messieurs, bon après-midi chez vous à la maison. Bienvenue à l'écoute de ces radio-journal qui commence par les titres. Une taxe de $50 au cœur des nouveaux bras de fer entre la FEC et la CAD à la frontière de Kassindi. Plusieurs dizaines de camions citernes sont bloqués à la douane, dénonce la FEC Béni. Une situation qui expose les crans nord exposés au risque de pénurie de carburant dans les prochains jours si rien n'est fait.
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20: Et deux personnes d'une même famille, mère dans une fosse septique à Moussimba, localité voisine à la ville de Boutembo. Les victimes ont perdu la vie lors d'une manœuvre de récupération des téléphones portables tombés dans cette fosse.
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20: C'est tout pour les sommaires. Bienvenue à l'écoute de l'intégralité. À très bientôt.
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20: Je suis Élisée Mpenda à la présentation. Voici l'intégralité du journal. La République démocratique du Congo, l'Angola, la Zambie et la Banque mondiale et les autres partenaires réaffirment leur volonté de s'aligner sur les plans directeurs communs du projet du corridor de Lobito. Le but poursuivi est d'accélérer la levée des obstacles administratifs, stimuler les commerces, impliquer les petites et moyennes entreprises et créer des emplois. C'est la solution phare de la deuxième réunion de coordination de haut niveau sur les corridors de Lobito qui s'est clôturée ce mardi 6 octobre 2026 à Lusaka, en Zambie.
24: Durant des jours, les différentes délégations discutaient du développement des infrastructures énergétiques pour permettre la transformation locale des minerais et des produits agricoles avant toute exportation, les financements et l'exécution des projets ferroviaires et routiers prioritaires ainsi que des infrastructures frontalières ont aussi été évoqués. Pour accélérer la mise en œuvre de ces programmes, le ministre congolais du commerce extérieur, Julie Paluku Kaunga, a plaidé pour la mise en place d'une feuille de route avec des indicateurs précis.
25: Comme nous avons des données importantes, nous allons quand même commencer à parler d'indicateurs. Il faut qu'on dise à la prochaine réunion, bon voilà, autant de kilomètres de rails ont déjà été construits, autant de personnes ont déjà été formées, autant de marchandises commencent à passer par les rails. Parce que ce sont des indicateurs que nous voudrions voir prochainement pour que nos réunions prochaines soient différentes de nos réunions actuelles. Sinon, si nous revenons encore dans nos réunions prochaines pour constater le travail qui doit être fait.
24: C'est confié à la presse, le ministre d'État en charge du plan et de l'aide au développement, Guilé Nyembo, a déclaré que la RDC va engager des réformes dans le cadre de l'harmonisation du plan directeur commun du corridor de Lobito.
26: Nous avons voulu aussi que les partenaires puissent s'engager, pour, surtout sur le plan financier, pour l'accompagnement au niveau de chaque pays. Pour la RDC, nous l'avons dit ici. Nous avons besoin à ce que les travaux parallèles puissent être exécutés au fur et à mesure que les concessionnaires avancent dans l'exécution de son projet. Nous avons dit encore ici que ce qui est important, c'est la marche que nous allons implémenter. Voilà pourquoi, à la lumière de ce qui avait été dit par le président zambien, c'est que nous puissions faire valoir les réformes qu'il faut, au moment qu'il faut, pour que nous ne puissions pas perdre le temps.
24: La matérialisation du corridor de Lobito vise à transformer les économies de ces trois pays et de toute la région.
20: Je le disais au sommaire, la Fédération des entreprises du Congo FEC, groupement territorial de Beni, dénonce les blocages des camions citernes à la douane de Kasindi, à province du Nord Kivu. Dans un communiqué de presse ce mardi, la présidente Kahindo Biumbira Gertrude accuse l'association congolaise des commissionnaires agréés en douane d'orchestrer ces blocages. À la croire, l'ACCD conditionnerait leur libération par le paiement d'une taxe de $50 par mètre cube, soit environ $2000 par camion. La FEC précise que cette taxe conventionnelle, autrefois cédée par le Fonds national d'entretien routier FONER, est déjà récupérée et configurée dans le système Sidonia depuis septembre 2026 par la Direction générale des douanes et assises DGDA au niveau national. Le patronat craint que cette situation puisse entraîner une double taxation et impacte sur le prix du carburant sur les terrains et des produits de première nécessité. La FEC appelle à une solution urgente pour éviter une flambée de prix dans la région. Et puis, les producteurs du café à province du Nord Kivu plaident pour un accompagnement du gouvernement congolais dans l'exploitation de leurs produits sur le marché international. Ils sollicitent notamment des exonérations fiscales et un appui dans le processus de recouvrement des dettes auprès des acheteurs étrangers. Ces plaidoyers est porté par la coopérative Kawakabuya en marge de la journée des exonérations fiscales et un appui dans le processus de recouvrement des dettes auprès des acheteurs étrangers. Ces plaidoyers est porté par la coopérative Kawakabuya en marge de la journée.

0: bien sûr, il y en a. Il y a l'administration qui semble être lourde pour des petites coopératives comme Kawakabuya. On a parfois besoin des exonérations à taxes coopératives pourvu que les gros du bénéfice reviennent aux petits producteurs, aux petits exploitants agricoles.
1: Il évoque également les difficultés pour la coopérative de recouvrer les dettes auprès des enchères internationaux. À la croire, les retards de paiement entraînent des pénalités au niveau des sociétés de microfinance qui accompagnent financièrement les petits producteurs.
0: Il y a certains acheteurs qui ne parviennent pas à respecter les contrats après livraison du café, qui vont tarder à payer, alors que souvent la coopérative fonctionne avec des crédits bancaires. Et là, c'est elle qui subit des pénalités lorsqu'elles sont applicables. Et c'est à ce niveau-là qu'on a toujours recommandé à notre gouvernement de multiplier des efforts pour accompagner les coopératives dans le recouvrement de ce genre de clients qui sont parfois insolvables.
1: Par ailleurs, la coopérative Kawakabuya salue la construction d'une usine de traitement du café par le gouvernement congolais de ses efforts dans la lutte contre la contrebande des produits agricoles à la frontière avec l'Ouganda.
2: Je le disais au sommaire, deux personnes sont mortes dans une fosse septique à localité Moussimba au sud de la ville de Butembo à territoire de Lubero. L'incident s'est produit vers 22h locale de lundi 5 octobre alors que les victimes tentaient de récupérer un téléphone portable. Selon les témoignages des voisins, un père de famille a fait tomber son portable. Voulant à tout prix le récupérer, s'est retrouvé au fond du trou. Son neveu l'aurait suivi pour lui porter secours. Les deux hommes ne s'en sont malheureusement pas sortis vivants. On écoute Gervais Viramouloumé au micro d'Élisée Mpenda.
3: Papa Gaston, lorsqu'il revenait de la ville, il était déjà chez lui. Il est parti au lieu d'aisance avec son téléphone. Malheureusement, ce téléphone-là est tombé là-dedans. Il a voulu maintenant récupérer le téléphone dans les toilettes. Et même son épouse, elle avait déjà conseillé vraiment de ne pas poser cet acte et qu'elle pourra acheter un autre téléphone pour lui. Mais papa n'a pas accepté. Lorsqu'il est descendu, il voulait récupérer son téléphone, il est tombé là-dedans et il est mort. Alors la maman a alerté, comme il y avait déjà une veillée mortière au quartier, les jeunes volontaires sont venus, parmi lesquels le neveu maintenant, et lui a été le premier, lui a lié les pieds pour sauver son père, mais malheureusement la corde elle-même s'est coupée et lui-même est tombé là-dedans et mourir là-bas. Alors le conseil que je vais donner vraiment à toute la population de Butembo, en particulier, de ne pas à chaque fois entrer au lieu d'aisance avec le téléphone. Vraiment, si vous savez que vous avez un téléphone, avant d'aller au lieu d'aisance, laissez le téléphone au salon.
2: Parlons aussi de cette actualité en territoire de Lubero. Les activités socio-économiques ont repris tard dans la journée ce mardi 6 octobre à Lubero Centre, chef-lieu du territoire de Lubero. Certains habitants ont répondu à l'appel de la société civile qui avait décrété une journée ville morte au lendemain d'une fusillade qui a coûté la vie à un civil, à un militaire des FARDC, auteur du drame au quartier 30 juin. Ce drame a créé une vive contestation au sein de la population qui dénonce la montée des cas de meurtres et de fusillades impliquant des militaires, des policiers et des civils au chef-lieu du territoire. Dans l'espace d'un mois, les forces vives dénombrent au moins 5 cas de fusillades avec un bilan de 4 morts. Dans une déclaration sanctionnant la marche pacifique des protestations, la société civile dénonce aussi ce qu'elle qualifie de silence des autorités compétentes face à ces alertes régulières. Écoutez l'extrait de cette déclaration lue par Jackson Varaluire, président de la société civile de la commune de Lubero. Propos choisi par Azaf Litimire.
4: Et elles exigent 1. La prise en charge de toutes les dépenses de funérailles à partir de la signature de ce mémorandum. 2. La réparation des préjudices causés. 3. La prise en charge des dépendants de ce dernier, dont 7 enfants orphelins et une veuve. 4. La démilitarisation de la commune de Lubero. 5. Le cantonnement de toutes les épouses des militaires hors de la commune de Lubero dans 48 heures. Celle-ci se

0: comporte un électron libre. 7. 6. Un enterrement digne de notre compatriote. 7. Un dépôt d'une plainte contre l'État congolais pour meurtre répétitif par balle aux communes de Lubero.
1: Et la situation sécuritaire, épidémiologique ainsi que les conditions de vie des déplacés ont été au centre d'une assemblée générale extraordinaire ce samedi dernier en ville de Beni. Elle a été convoquée par la coordination provinciale de la nouvelle société civile congolaise du Nord Kivu et les acteurs de cette structure citoyenne ont déploré des cas de menaces contre leur encontre dans les zones sous occupation rebelle de l'AFC M23. S'agissant de la maladie à virus Ebola, les participants ont été appelés à l'intensification de la sensibilisation auprès de la communauté. Maître Katembo Mirembe, coordonnateur urbain de la nouvelle société civile congolaise de Butembo, revient sur cette rencontre au micro de Kabuti Amaliro.
2: Le premier a concerné l'état des lieux de toutes les coordinations sur toute l'étendue de la province de Nord Kivu, y compris même la situation de nos coordinations qui sont à difficulté dans des zones occupées par les rebelles du M23, que les défenseurs des droits de l'homme sont toujours menacés, sont exposés à beaucoup de dangers dans la zone occupée par la rébellion du M23. Comme participants, nous avons été encore réoutillés sur cette matière à la naissance d'incarner le vrai rôle d'un acteur de la société civile. Et enfin, nous avons eu à examiner la situation épidémiologique que nous traversons actuellement dans la province du Nord Kivu. Ici, il a été résolu que nous devons nous engager tous, mettre des stratégies possibles afin d'amener les populations, les organisations et les associations que nous gérons afin que tous nous puissions mettre la main sur la pâte et riposter contre cette mauvaise maladie, la maladie à virus Ebola. Nos collègues de la société civile qui sont déplacés dans la région de Butembo-Beni, justement, ils traversent une situation difficile tellement qu'ils sont en dehors de leur famille habituelle, de leur ménage, de leur champ, de leurs activités ordinaires, sont toujours appelés à compatir avec eux.
1: Et pour finir, les élèves appelés à accorder de l'importance à tous les cours inscrits sur les programmes d'enseignement primaire et secondaire. Appel lancé par l'historien Muhoncha Wakawaro di Kawaro au cours de la cérémonie de sa gratification à la mairie de Butembo. Cet animateur des émissions porta sur l'histoire des communautés et du pays a bénéficié d'une moto de la part de ses auditeurs. Pour lui, négliger de l'histoire à l'école, c'est perdre son identité et sans histoire, un peuple n'a pas d'avenir. L'historien Muhoncha Wakawaro est dans ses propos recueillis par Steven Maté.
3: J'appelle à tous ces élèves-là de maîtriser tous les cours qu'ils étudient à l'école. Ils ne connaissent pas quel cours va pouvoir les aider un jour dans la vie. Un peuple qui n'a pas d'histoire, c'est un peuple qui a perdu sa mémoire. Pourquoi j'appelle à ces élèves qui négligent les cours d'histoire, que c'est un cours nécessaire au même pied d'égalité que la mathématique ou les français. Je suis très content parce que les amis de l'histoire, ils ont contribué chacun petit à petit et ils m'ont payé un moyen de déplacement. La moto que voici, pour que je fasse mes déplacements et pour que je puisse mener des recherches pour enrichir cette émission Amis de l'Histoire. Les contenus de mes émissions, je parle surtout de l'histoire de notre pays, l'histoire de notre communauté et même l'histoire locale.
1: Merci à vous d'avoir écouté cette édition du journal de la mi-journée sur la RTVH. J'étais Élisée Mpinda à la présentation. Bonne suite des programmes.

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2: Amis sportifs, merci pour ces renouvellements de confiance à ces rendez-vous sportifs sur RTVH. Bienvenue à ces nouveaux numéros. Je suis Richard Kakouli Malirou. À sa présentation, la 32e édition de l'Hélico Canche League 1 démarre officiellement le 20 octobre prochain. La Lina Foot, instance de football qui organise ces championnats, a publié son calendrier la soirée du lundi. 25 clubs répartis à des groupes de 13 et de 12 prennent trop part à cette compétition. La particularité cette saison, c'est l'absence du DCMP, l'FC Renaissance du Congo, des emblématiques clubs de la capitale congolaise, relégués à division inférieure. Aussi, les régions du DC Virunga de Goma, champion du Congo, dont la demande de promotion a été officiellement refusée par la FECOFA, expliqua le respect des textes. Plus de détails avec vous, Bénédicte Campoula.
3: 25 formations réparties en deux groupes s'affronteront cette saison pour le titre national. Le groupe A rassemble le club du centre et du sud du pays, dont le tout-puissant Mazembe, le football club Saint-Éloi Loupopo, le cercle sportif Don Bosco, l'association sportive Simba, l'association sportive New Soger, l'association sportive Malolé, l'association sportive Selic, le cercle sportif Manika, le football club Tanganyika, le Sa Majesté Sankabalende, le football club Lubumbashi Sport, le football club Blessing, ainsi que les promis, l'association sportive Bistra. Le groupe B regroupe pour sa part l'association sportive Maniema Union, l'association sportive Vita Club, le football club Les Aigles du Congo, le football club Étoile du Kivu, l'association sportive Dauphin Noir, le football club MK, l'Athletic Club Rangers, le football club Céleste, le football club New Jack, le football club Étoile du Congo, l'AF Oufalia Simba et le football club Novakin. Pour la première journée, plusieurs chocs sont déjà programmés. Le football club Saint-Éloi Loupopo affrontera l'association sportive New Soger au stade Frédéric Ibassa Maliba. Le cercle sportif Don Bosco sera opposé à l'association sportive Malolé au stade Tupisa Mazembe, tandis que le football club Les Aigles du Congo croisera le fer avec le football club MK au stade Tata Raphaël. Contrairement aux précédentes éditions, le Darin Club Virunga manquera cette fête de football national en dépit de son statut de champion du Congo. La FECOFA a dans sa communication rappelé qu'une victoire en Coupe du Congo ne donne pas droit à une accession automatique à première division. L'Estase fêtière du football à République démocratique du Congo dit avoir agi ainsi pour garantir les règles équitables pour tous les clubs. 8 stades à travers le pays sont sélectionnés pour accueillir cette édition. Le vainqueur succédera au tout-puissant Mazembe tenant du titre de la 31e édition du championnat national d'Hélico Cash Ligue 1.
2: Merci à vous, Bénédiction, pour ces détails, mesdames, messieurs. Poursuite des éliminatoires aux Jeux Olympiques Los Angeles 2028. La RDC recevra dans deux jours la Côte d'Ivoire au stade tout-puissant Mazembe de Kamalondo à Lubumbashi dans les 4 de la manche aller du deuxième tour de ces préliminaires. Lundi 5 octobre, 12 des 23 joueuses convoquées au rejoint les quartiers généraux de la sélection à Lubumbashi. Le groupe a débuté officiellement la préparation à vue de cette double confrontation contre la Côte d'Ivoire. Très déterminée, les Congolaises ont pensé à la vitesse supérieure avec notamment des séances d'entraînement mardi 6 octobre. L'objectif est clair, accélérer la cohésion et préparer au mieux ses premiers matchs à domicile. Avant ces rendez-vous décisifs face aux éléphantes, les Léopards affichent une dynamique comme moins rassurante. Sur les 10 dernières rencontres disputées, la RDC présente un bilan d'une victoire seulement, un nil et 8 défaites. La seule victoire de cette mauvaise série reste toutefois marquante. Les dames de la RDC avaient largement dominé l'Indonésie 7-1. C'était au cours des FIFA Série 2026. Pendant ce temps, les Léopards, moins de 23-1 qui ont récemment été battus à Nouakchott lors du match aller des éliminatoires CAN 2027 n'ont plus droit à l'erreur et doivent impérativement s'imposer au retour pour espérer renverser la situation et poursuivre leur campagne de la qualification à la CAN 2027. À quelques heures de cette rencontre décisive, Noah Makanza affiche sa confiance. Les milliers de terrains congolais qui vont découvrir Lubumbashi et les stades Mazembe de Kamalondo assurent que le groupe est pleinement mobilisé pour relever les défis. Pour Makanza, l'enjeu dépasse les simples quatre sportifs. Porter les maillons de la RDC représente une véritable fierté et une responsabilité que les jeunes léopards comptent ainsi mais pleinement devant leur public, a-t-il réciré. Et pour sa première expérience à Lubumbashi, Noah Makanza espère ainsi contribuer à la réaction des léopards face au Mourabitoun. L'objectif est clair, s'imposer largement et sans encaisser pour renverser la situation et décrocher la qualification. Un défi que les hommes de Gibou Kansa Defro auraient levé au stade Tout-Puissant Mazembe de Kamalondo ce mardi 6 octobre 2026. Voilà, mesdames et messieurs, ce qui nous amène complètement à la fin de cette chronique sportive. Et à vous toutes et à vous tous qui l'avez suivi, merci pour votre fidélité. J'étais Richard Kakoulé Maliro à sa présentation.
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Vraiment que le Seigneur vous bénisse. Écoutez, à ma mode, il va être minuit. Minuit dans 20 minutes. Et le coup, il y a le salé matin. Comme sous basant depuis 12 heures. Ah yes. Hein? Depuis 12 heures. Jusqu'à minuit. Ah yes. Je suis pas bon là, yo. Hey. Depuis 12 heures jusqu'à minuit. 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

0: Bonjour Anne Kantner, bonjour à toutes et à tous. L'armée malienne et ses alliés russes de l'Africa Corps de retour à Kidal. Ils sont entrés hier dans la grande ville de l'extrême nord qui avait déserté les rebelles du FLA et les djihadistes du JNIM liés à Al-Qaïda. Au Niger, notre confrère Moussa Kaka est en vie et en détention. C'est le ministre nigérien de la Justice qui le dit à Reporters sans frontières. Il aurait commis une infraction, mais on ignore laquelle. La rentrée scolaire reportée de 5 jours au Sénégal, mesure prise en raison des graves inondations provoquées par les pluies torrentielles qui se sont abattues ce week-end sur le pays. Et puis la mort d'une légende du foot camerounais et africain, Jean Manga Ongéné, c'était à Paris à 80 ans. Il aura marqué l'histoire des Lions Indomptables comme joueur, puis comme entraîneur. 6 mois après en avoir été chassé par les indépendantistes du FLA et leurs alliés djihadistes du JNIM, l'armée malienne et ses partenaires russes de l'Africa Corps ont réinvesti hier la ville de Kidal. Une victoire de prestige, mais acquise sans avoir à combattre. Les groupes armés s'étaient retirés avant l'arrivée des FAMA. David Bachet conforte en tout cas la junte au pouvoir.
1: Oui, le gouvernement de transition salue sobrement la consolidation de son dispositif à Kidal, une perspective favorable au retour progressif de l'administration et à une vie normale, et laisse les discours triomphalistes à ses influenceurs sur les réseaux sociaux. Une manière d'effacer du récit officiel l'humiliante défaite d'avril dernier et le contrôle de la ville par les indépendantistes du FLA et les djihadistes du JNIM liés à Al-Qaïda, qui aura de fait duré moins de 6 mois. Outre leur dispositif à Kidal, ce sont les militaires au pouvoir à Bamako qui sortent donc consolidés de cette séquence, la lutte contre les groupes terroristes leur tenant lieu de légitimité en lieu et place d'élection depuis plus de 6 ans.
0: La reprise de Kidal est d'abord une démonstration de force.
1: Oui, une fois encore, c'est leur supériorité aérienne qui a offert la victoire à l'armée malienne et à l'Africa Corps russe qui ont pilonné Kidal, ville et région pendant des mois et davantage encore ces derniers jours, obligeant le FLA et le JNIM à se replier sans même tenter de combattre. En toute logique, les soldats maliens et leurs partenaires russes devraient rapidement reprendre Tessalit, qu'ils avaient également déserté en avril dernier. Dans une inversion des rôles presque parfaite, cette fois ce sont les combattants du FLA et du JNIM qui leur laissent le champ libre. Pour justifier ce retrait stratégique, le FLA invoque la protection des populations, mais aussi la préservation de ses hommes, armements et véhicules. Ses dirigeants insistent également sur le côté temporaire de ce retrait et promettent de nouvelles batailles. « Nous suivons notre agenda, pas le leur », martèle un cadre du FLA. Le retrait a été décidé en concertation avec le JNIM, assure un autre.
0: Dans la deuxième partie d'Afrique Midi, l'analyse de Bakary Samb, le directeur du Timbuktu Institute. Il est l'invité de Christophe Boisbouvier. Disparu depuis le 31 août au Niger, le journaliste Moussa Kaka est bien entre les mains des autorités. C'est ce qu'affirme ce mardi Reporters sans frontières, qui a pu s'entretenir avec le ministre de la Justice et des Droits Humains, Aliou Daouda, Carole Valade.
2: Il est en vie et sa famille le sait. Par ces mots, le ministre de la Justice et des Droits Humains, Aliou Daouda, confirme ce mardi à Reporters sans frontières les propos qu'il avait tenus devant le Conseil des droits de l'homme des Nations Unies à Genève. Personne n'est disparu au Niger. Le Niger ne fait pas disparaître ses citoyens, avait-il déclaré en réponse à une interpellation de la rencontre africaine pour la défense des droits de l'homme, avant d'affirmer que Moussa Kaka est détenu, qu'il aurait commis des infractions dont il devra répondre devant les juridictions. Fin de citation. Reporters sans frontières salue, je cite, « une preuve de vie », mais considère que Moussa Kaka demeure victime d'une disparition forcée et de détention arbitraire tant qu'il n'a pas accès à ses proches ni à un avocat et tant que les autorités n'ont précisé ni son lieu de détention ni les faits qui lui sont reprochés.
3: Le président du Parlement de l'Est libyen basé à Benghazi évincé de son poste.
0: Aguila Saleh, en poste depuis 2014, était un soutien historique du maréchal Khalifa Haftar. Sofiane Amazian, ces derniers mois, il avait perdu en influence Aguila Saleh, alors que Saddam Haftar, héritier désigné du clan, redoublait d'ambition.
4: Un vote organisé mardi à la suite d'une modification du règlement intérieur pour renouveler la direction de la Chambre. Les députés présents ont voté pour la très grande majorité pour la recomposition des équilibres politiques avec Al-Sahin Abdelnabi Al-Obeidi, homme d'affaires et député de Tobrouk dans le nord-est du pays. Présent à la tête du Parlement libyen depuis 12 ans, Aguila Saleh a pendant longtemps été vu comme un soutien indéfectible du clan du maréchal Haftar. Pour Jalal Harchaoui, spécialiste de la Libye, la rupture s'est faite, je cite, parce que Saddam Haftar, le fils du maréchal, est persuadé que les initiatives diplomatiques à l'international préconisées par les États-Unis apporteront des changements en sa faveur. Aguila Salhe, s'il incarnait bien une chose, c'est le refus du changement. Il serait tout de même précoce de parler de victoire politique pour Saddam Haftar, selon le spécialiste, quand bien même cette éviction est une preuve de sa puissance. Aguila Salhe n'était qu'un obstacle vers une route encore plus longue. Le plus dur reste à faire, précise Jalal Harchaoui, qui fait écho ici à l'objectif du fils du maréchal Haftar d'obtenir plus de reconnaissance politique avant la tenue d'élections législatives. De son côté, Aguila Salhe conteste la validité de cette procédure parlementaire.
0: En Guinée-Conakry, l'opposant Aliou Ba a été transféré cette nuit de la prison de Koya vers une destination encore inconnue. C'est son parti, le modèle, qui s'en inquiète dans un communiqué publié ce matin. Pour rappel, Aliou Ba avait été condamné à 2 ans de prison pour offense et diffamation envers le chef de l'État. Il a bénéficié d'une grâce présidentielle la semaine dernière. Une grâce conditionnée toutefois à l'accomplissement d'un stage d'encadrement civique et de préparation à la réinsertion d'une durée de 45 jours.
3: Au Sénégal, les élèves n'ont pas repris le chemin de l'école aujourd'hui.
0: La rentrée scolaire a été exceptionnellement reporté de 5 jours à lundi prochain en raison des inondations provoquées par les fortes pluies du week-end. Léa Lisa Westerhoff, vous êtes en direct de Dakar. Un report de la rentrée dans tout le pays, c'est inédit.
5: Oui, c'est le principe de précaution qui l'a emporté pour justifier sa décision. Le ministère de l'Éducation nationale a fait prévaloir un impératif de sécurité et de protection des enfants alors que de nouvelles pluies sont annoncées dans les prochains jours. Principe d'équité territoriale aussi, trop peu d'écoles étaient en état d'accueillir les élèves aujourd'hui car la pluie particulièrement forte dimanche, près de 140 mm tombés en 24 heures dans plusieurs quartiers de Dakar. Cette pluie a aggravé un problème récurrent pendant l'hivernage. Nombre d'écoles étaient déjà inondées. Aucun chiffre global n'a été communiqué, mais vendredi, au moins 60 établissements dans tout le pays avaient déjà les pieds dans l'eau. De nombreuses vidéos d'écoles envahies par une eau brunâtre ou les herbes folles circulent sur les réseaux sociaux, au point que plusieurs syndicats d'enseignants affirment déjà que ce délai de 5 jours est insuffisant pour nettoyer et remettre en état les nombreux établissements dégradés par la pluie.
0: Elle est Elisa Westerhoff en direct de Dakar. En République démocratique du Congo, 3 des anciens chefs d'État nommés facilitateurs par l'Union africaine ont achevé une première visite à Goma, la métropole du Nord Kivu, qui est contrôlée par les rebelles de la FCM-23, Uhuru Kenyatta du Kenya, Mokgweetsi Masisi du Botswana et Salework Zewde de l'Éthiopie ont rencontré à cette occasion, Pascioli Godi, des cadres du mouvement, mais aussi la MONUSCO et des représentants de la société civile.
6: Oui, Nicolas, c'était d'abord une mission d'écoute et des prises de contact. Les facilitateurs ont tenu 2 séances de travail avec la direction de l'FSM23. Ils ont également rencontré la MONUSCO, OCHA, le Comité international de la Croix-Rouge et le mécanisme régional de vérification. Selon l'Union africaine, ces échanges ont porté sur le processus de paix, la situation sécuritaire et humanitaire, ainsi que les mesures nécessaires pour rétablir la confiance. Le panel a demandé le respect du cessez-le-feu, une pleine coopération avec les mécanismes de vérification et un accès humanitaire sans entrave. Aucune avancée concrète dans le processus n'a été annoncée, mais Nicolas, cette première visite a ouvert un contact direct avec la FCM23 et permis de recueillir les positions des acteurs présents à Goma.
0: Quelles sont les prochaines étapes?
6: Ah oui, Nicolas, on sait que le panel doit d'abord transmettre les conclusions de Goma au médiateur de l'Union africaine, Fornia Simbe, ainsi qu'au gouvernement congolais. Selon nos informations, son programme prévoit une étape à Kigali, puis probablement à Kinshasa. L'étape rwandaise a eu lieu avec la rencontre entre le chef de la diplomatie rwandaise et l'ancien chef de l'État kenyan Uhuru Kenyatta.
0: Pour cette médiation, un patient a trouvé sa place entre les processus de Doha et de Washington.
6: Oui, il reste à définir la place entre les autres médiations. Hier encore, les États-Unis ont demandé à l'Union africaine et à l'ONU de faciliter les processus conduits par Washington et le Qatar. Officiellement, le panel encourage les parties à poursuivre de bonne foi les discussions de Doha. Mais plusieurs sources diplomatiques font état de réserves exprimées en privé par certains dirigeants africains. Selon nos informations, une nouvelle rencontre en présentiel est prévue à Doha à la fin du mois. La visite de Goma prépare donc la suite, sans constituer encore une percée diplomatique.
0: On revient à présent sur ce premier cas d'Ebola confirmé au Kenya. Un homme de 40 ans, de nationalité kenyane, qui résidait en RDC depuis des années, Malade depuis près d'un mois, il a été admis dans plusieurs établissements de santé côté congolais avant de traverser la frontière vers l'Ouganda par la route, puis de prendre l'avion pour Nairobi le 3 octobre. Nairobi où il a finalement été isolé, puis testé avant de succomber à la maladie. Comment a-t-il pu échapper à toute détection lors de ce parcours? Les autorités cherchent à le savoir. Jean Kaseya est le patron de l'Africa CDC, l'agence de santé de l'Union africaine.
7: Jusque là, nous sommes en train de reconstituer la véritable historique, y compris l'historique des différents tests, et de savoir aussi s'il était dans la liste de contacts et de savoir comment, avec les symptômes qu'il a, il a pu se déplacer. Donc, nous sommes encore en train de reconstituer toute cette historique. Mais nous savons au moins qu'il a eu des symptômes depuis un mois et qu'il a fait tous ses voyages dans plusieurs villes. Et il a été soigné dans quelques hôpitaux puisqu'il a fait un long voyage. Dès que nous aurons toute l'historique, dès que nous saurons les centres où il est parti, les symptômes qu'il a eus, les tests qui ont été faits dans ces différents centres, à ce moment-là, nous allons tirer des conclusions qu'il faut.
0: Jean Kaseya au micro de Florence Maurice. Au Cameroun, le signal de la télévision Vision 4, propriété de l'homme d'affaires Jean-Pierre Amougou Bellinga, est rétabli sur le bouquet Canal. Polycarpe Samba, une passe d'armes, a opposé hier toute la journée le ministre de la Communication au CNC, l'instance camerounaise de régulation des médias qui avait demandé la suspension. Le Premier ministre est finalement intervenu.
8: Oui, Nicolas, la lettre du Conseil national de la communication adressée à l'entreprise Canal+, opérant au Cameroun comme télédistributeur, a fuité sur les réseaux sociaux autour de 22h. Son objet est sans équivoque, réactivation du signal de Vision 4. Le Conseil justifie sa démarche en inscrivant, citation, dans l'esprit d'un traitement apaisé du dossier, se rapportant aux dernières mesures de régulation prises contre le média. Fait notable, le ministre de la Communication est en copie. Rappel chronologique, dans la même journée d'hier, quelques heures plus tôt, le même CNC, dans un courrier au même opérateur de la télédistribution, exigeait encore le retrait immédiat de cette chaîne de télévision de son bouquet. Le 2 octobre dernier, le ministre de la Communication invoquant, selon ses termes, la préservation de l'équilibre médiatique, l'emploi et l'économie, avait lui écrit à Canal+ aux fins du maintien du signal de ce confrère. Selon nos informations, au cœur de cette confusion générale, c'est finalement le Premier ministre qui a demandé hier au CNC de rapporter sa position et donc finalement de lever la pression exercée sur Canal+. Vision 4 peut ainsi souffler, mais selon des sources proches du CNC, la suspension initiale de la chaîne qui date du 29 septembre reste maintenue.
0: Il est 13h43 à Yaoundé.
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0: Dans la deuxième partie d'Afrique Midi, les civils sous le feu des combats qui ont repris dans le nord de l'Éthiopie. Une nouvelle restitution de biens pillés au Bénin pendant la colonisation et sur les rails au terme de la visite du président Wedeni à Paris. Et puis, dans l'actualité des sports, la disparition de Jean Manga Ongéné, légende du foot africain. En plus bref, dans l'actualité africaine de ce mardi, le Ghana annonce vouloir déposer une candidature formelle pour rejoindre les BRICS. Accra dit vouloir diversifier les partenariats économiques et diplomatiques du pays. Le forum des BRICS a été créé en 2009 pour rassembler les grandes économies émergentes, le Brésil, la Russie, l'Inde, la Chine, puis l'Afrique du Sud, hors des institutions dominées d'autres puissances occidentales.
3: L'armée fédérale poursuit sa contre-offensive dans le nord de l'Éthiopie.
0: Des combats avec les groupes rebelles qui ont annoncé faire alliance il y a 15 jours, des combats ponctués de tirs d'artillerie et de frappes de drones. Les civils ne sont pas épargnés. Notre correspondante Marlène Panara a rencontré Selam, une jeune femme qui a fui Mekele pour Addis Abeba via la ville d'Alamata, une ville durement frappée.
10: Dans la pension d'Addis Abeba, où elle est installée depuis quelques jours, Selam s'offre enfin un peu de répit, même si elle confie dormir très peu. Revenir sur le périple de ces derniers jours lui est difficile, dit-elle, car les images de son arrivée dans le sud du Tigré la hantent encore.
11: Quand nous sommes arrivés à Alamata, il y régnait un grand tumulte, il y avait un bruit assourdissant d'armes à feu. C'était en plein cœur de la ville, au niveau du marché. J'ai vu de mes propres yeux des morts et des blessés. Certains avaient la moitié du visage arraché. J'ai vu ça. C'était le chaos partout, au centre-ville, sur les marchés, ainsi qu'aux abords des immeubles résidentiels.
10: Depuis la reprise de la guerre il y a 2 semaines, la ville d'Alamata a été le théâtre d'intenses combats. Le 22 septembre, 15 à 17 frappes de drones, menées notamment sur des écoles et un hôpital, ont tué 14 personnes, rapporte le réseau spécialisé dans les conflits ACLED. Pour les rescapés comme Selam, le traumatisme est profond.
11: J'ai eu peur, vraiment peur. C'était si dur. Si je venais à mourir à ce moment-là, personne n'aurait su où j'étais ni où j'allais, car il n'y avait pas de connexion Internet ni de téléphone. Ma famille m'attendait, ils ne savaient pas où j'étais et personne ne me connaissait à Alamata. Vous imaginez ?
10: Le week-end dernier, l'armée fédérale a multiplié les attaques de drones dans plusieurs villes du Tigré. L'une d'elles a tué 8 personnes, dont un enfant, dans le camp de déplacés d'Adi Abaye, au centre du Tigré. Marlène Panara, Addis Abeba, RFI.
0: En visite de travail en France en début de semaine, le président béninois Romuald Ouedraogo a évoqué le dossier de la nouvelle demande de restitution de biens culturels formulée par son pays. Elle porte cette demande sur plus d'une trentaine de biens, parmi lesquels figure la statue en fer du dieu Gou, à laquelle Cotonou tient particulièrement. À Cotonou, Jean-Luc Aplogan.
12: La mise en place d'un comité scientifique est désormais acceptée par le Bénin et la France. Côté béninois, ses membres ont été nommés par décret en mars 2026. Le comité est présidé par Alain Goudounou, expert du patrimoine et conservateur. Le calendrier se précise. D'après des sources bien informées, le Bénin devrait recevoir une première réponse à sa demande à la mi-octobre. Suivront des discussions qui pourraient durer environ 1 mois. C'est seulement à l'issue de ces échanges que l'on saura si la France accepte de restituer l'ensemble des biens réclamés ou seulement une partie. La demande béninoise porte sur 35 biens culturels provenant d'Abomey, Porto Novo, Ketou et de Don. On y trouve des amulettes d'Amazon, un chapelet de divination ou encore le siège en bois du roi Tofa de Porto Novo. Mais la pièce à laquelle le Bénin tient le plus est la statue en fer du dieu Gou, venu de l'ancien royaume du Dahomey. Gou est la divinité vaudou du fer, de la forge et des forgerons. Cette œuvre a été réalisée en hommage au roi Glélé, père du célèbre souverain béhanzin qui a résisté aux troupes coloniales françaises. Jean-Luc Aplogan, Cotonou, RFI.
0: Le foot africain perd l'une de ses légendes. Jean Manga Ongéné est mort hier matin à Paris. Il avait 80 ans. Ballon d'or africain, triple champion d'Afrique avec le canon de Yaoundé. L'ancien attaquant des Lions Indomptables a marqué de son empreinte l'histoire du foot camerounais comme joueur puis comme entraîneur. Joël Wadem.
13: 5 buts pour un premier match. En 1966, Jean Manga Ongéné débute avec le canon de Yaoundé. Face au caïman de Douala, le club qu'il avait jugé trop frêle, il marque à 5 reprises. Le Cameroun découvre alors celui qui deviendra la tête d'or. Pendant 16 saisons au canon, il accumule les trophées. 6 championnats du Cameroun, 6 coupes nationales et 3 coupes d'Afrique des clubs champions. En 1980, il est sacré ballon d'or africain. Avec les Lions Indomptables, il participe à la CAN de 1972, mais une blessure le prive en 1982 de la première Coupe du Monde du Cameroun. Mais Jean Manga Ongéné se réinvente sur le banc. Adjoint de Valéry Nipponiachi en 1990, il participe à l'épopée historique des Lions Indomptables jusqu'au quart de finale du Mondial. Sélectionneur, il conduit ensuite le Cameroun aux Coupes du Monde de 1994 et de 1998. Jean Manga Ongéné s'en est allé du canon de Yaoundé aux Lions Indomptables. Il aura écrit l'une des plus belles pages du football camerounais. Joël Wadem, Yaoundé, RFI.
0: 14h49 à Paris. Anne Kantner, les grands titres de ce mercredi 7 octobre.
3: Une journée de commémoration en Israël.

0: trois ans après les pires attentats contre le pays. Des attaques coordonnées du Hamas et d'autres groupes venus de la bande de Gaza le 7 octobre 2023. Plus de 1200 personnes avaient été tuées, 251 retenues en otage, dont 148 seulement sont aujourd'hui en vie et libres. Juste après, Israël avait lancé une riposte qui est devenue une entreprise de destruction systématique de Gaza où l'on déplore au moins 74 000 morts, dont 3 aujourd'hui victimes de frappes israéliennes. Au Yémen, les rebelles houthis revendiquent de nouveaux tirs contre l'aéroport de Riyad en Arabie Saoudite, pays qui soutient les forces gouvernementales. Les insurgés disent aussi avoir visé l'aéroport d'Aden. C'est là que siège le gouvernement reconnu par la communauté internationale. Ces combats ont fait plus de 200 000 déplacés, en immense majorité contraints à fuir durant le seul mois de septembre. Une victoire pour le pouvoir en Turquie. Le maire de la ville d'Izmir, l'un des bastions de l'opposition, change de bord politique. Il rejoint l'AKP du président Erdogan. Et puis la mobilisation est bien moins importante que les jours précédents dans les lycées en France aujourd'hui. Mais les protestataires reçoivent de plus en plus de soutien des étudiants de Sciences Po par exemple et surtout de plusieurs syndicats qui appellent à la grève demain et à une nouvelle journée de manifestation pour réclamer une fois encore davantage de moyens et de meilleures conditions d'apprentissage dans les lycées.
1: Et on revient à présent sur le retour à Kidal de l'armée malienne et de ses alliés russes de l'Afrika Korps. Ils sont entrés hier dans la grande ville du Nord qu'ils avaient perdue il y a 6 mois au bénéfice des rebelles Touareg du FLA, le Front de Libération de l'Azawad et des djihadistes du Jnim. Est-ce pour autant la fin de la guerre? Bakary Sam, directeur du Timbuktu Institute et enseignant-chercheur à l'université Gaston-Berger de Saint-Louis du Sénégal, était ce matin l'invité de Christophe Boisbouvier.
2: Bakary Sam, bonjour.
3: Bonjour.
2: Est-ce que vous êtes surpris par la reprise de Kidal par les forces armées maliennes et leurs alliés russes?
3: Oui, l'annonce d'un convoi de l'armée malienne parti d'Erefis qui entre à Kidal sans un coup de feu. Et en face, on nous présente un FLA qui tenait la ville depuis fin avril avec les djihadistes du Jnim et qui ont plié bagages en parlant de repli stratégique. Cela a été une surprise, notamment si l'on sait ces derniers temps les revers qu'avait subi l'armée malienne, notamment la terrible attaque de Djoura. Donc c'est une reprise sans combat ni population d'après les informations que nous avons, mais une reprise qui signale un rapport de force aérien favorable à l'armée, plus qu'une défaite militaire du FLA pour le moment.
2: Voulez-vous dire que c'est la supériorité aérienne des forces armées maliennes et de leurs alliés russes qui a joué le plus ?
3: Absolument, victoire, oui, on peut se dire que c'est une victoire de l'armée malienne, en tout cas annoncée, mais attention à ne pas confondre reprendre une ville et gagner une guerre. L'armée a récupéré un territoire, elle n'a pas battu son adversaire. Le FLA s'est retiré avant le choc en affirmant avoir gardé ses hommes et son matériel. C'est la vieille règle des insurrections, il ne faut pas l'oublier. Face aux drones et aux avions, on ne reste pas pour se faire écraser. On se fond dans le désert et on revient plus tard. Ce sont d'ailleurs des frappes aériennes qui ont rendu la ville intenable. Et puis, il y a le grand absent du communiqué du FLA, le Jnim. Or, c'est celui-ci aujourd'hui qui est la menace numéro un et Djoura l'a rappelé de façon très brutale il y a quelques semaines. Donc le contrôle territorial est rétabli d'après le communiqué, mais l'adversaire semble rester intact. L'équilibre militaire n'est pas fondamentalement modifié d'après les informations dont nous disposons actuellement.
2: Il y a 6 mois, quand les rebelles Touareg du FLA se sont emparés de Kidal, l'Algérie était brouillée avec le pouvoir central de Bamako. Mais depuis quelques semaines, Alger s'est rapproché de la junte malienne. Est-ce que cela a pu compter dans le succès rencontré hier par les forces armées maliennes et leurs alliés russes?
3: Si on prend en compte le contexte, c'est que la brouille entre Bamako et Alger remontait à avril 2025, quand l'Algérie avait abattu un drone militaire malien près de la frontière et la dégradation avait commencé dès 2024 avec le retrait du Mali de l'accord de paix de 2015. Puis il y a eu l'événement du 10 juillet 2026 où le Mali avait annoncé le retour de son ambassadeur à Alger et la réouverture de son espace aérien aux vols liés à l'Algérie avec des mesures réciproques côté algérien. Maintenant, quel rapport avec cette reprise annoncée de Kidal? Aucune source ne prouve un lien direct à l'instant, mais la géographie parle d'elle-même. Kidal est collé à la frontière algérienne Et l'Algérie a longtemps été un espace de repli, de contact et de médiation pour les mouvements de l'Azawad. D'ailleurs, dès juillet, certains observateurs estimaient que les rebelles de l'Azawad pourraient perdre du terrain avec cet alignement, donc moins d'arrière-cour pour ces forces-là, moins de marge de manœuvre. Et Alger, qui redoute l'instabilité à sa porte, pourrait bel et bien revenir dans le jeu comme médiateur. Ce qui veut dire que la normalisation avec Alger réduit potentiellement la profondeur stratégique des rebelles et fait de l'Algérie un acteur clé de toute sortie de crise aujourd'hui au Mali.
2: Et est-ce qu'on peut dire clairement que les Algériens ont aidé les rebelles à prendre Kidal il y a 6 mois et qu'ils ont changé de camp cette semaine au vu du rapprochement entre les présidents Abdelmadjid Tebboune et Assimi Goïta?
3: Sans pouvoir le dire ainsi, la réconciliation, en tout cas le retour à la normalité dans les relations entre Alger et Bamako, ce retour-là a fait que les rebelles du FLA, mais aussi les groupes extrémistes tels que le Jnim, ont pu perdre en profondeur stratégique. Et aujourd'hui, cela se voit dans ce qui est annoncé comme une reprise de la ville stratégique de Kidal.
2: Sur le plan politique, Bakary Samb, est-ce que ce succès militaire peut inciter la junte du général Goïta à durcir un peu plus sa politique répressive ou au contraire à ouvrir le jeu ?
3: Vous savez, Kidal, ce n'est pas une ville comme les autres. C'est le berceau des rébellions Touareg de 1963 à 2012. Quand les autorités militaires l'avaient reprise en novembre 2023, elles en avaient fait leur trophée. La preuve que l'État était de retour partout. Perdre Kidal en avril, c'était donc bien plus qu'un revers militaire. C'était un démenti public de tout son récit. La reprendre aujourd'hui, cette ville de Kidal, c'est donc effacer l'affront, regonfler le moral d'une armée meurtrie et justifier au passage le choix du partenaire russe. Mais un symbole, ça se défend. Si Kidal devait retomber, la chute serait encore plus dure. Donc Kidal fonctionne comme un baromètre de légitimité, c'est-à-dire que sa possession conforte le récit souverainiste des autorités actuelles et sa perte le contredirait durablement.
2: Bakary Samb, je vous remercie.
1: Bakary Samb, invité de Christophe Boisbouvier. 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Suite et fin de notre série de reportages sur la manière dont la Tanzanie se prépare à El Niño. Ce phénomène climatique devrait atteindre cette année une intensité record et la Tanzanie devrait subir de fortes précipitations. Alors dans la région agricole de Morogoro, à l'ouest de Dar es Salaam, une association lance une opération de plantation d'arbres pour bénéficier de ces pluies garanties. Le reportage d'Elodie Goulesque.
4: Au pied des monts Uluguru, à 5 heures de route de la capitale économique Dar es Salaam, Deogracia Ignas observe ces allées de plants d'arbres de toutes sortes. Certains sont encore tout jeunes, d'autres prêts à être plantés.
5: Et c'est ça.
6: Ici, vous voyez, ce sont des giroflées qui ont à peu près 6 mois. Ici, nous avons des cacaoyers et des manguiers qui sont tous prêts à être plantés. On attend juste la pluie.
4: La jeune femme a fondé l'association AgriWezesha en 2019 et son objectif est d'accompagner les agriculteurs de la région à développer leurs terres et pérenniser leur production agricole. Selon Deogracia, les pluies à venir d'El Niño sont une aubaine.
6: D'habitude, nous plantons de mars à mai. Donc ce qu'on va faire, c'est profiter d'El Niño pour remplacer les arbres morts de la saison dernière.
4: Avec El Niño, l'irrigation est garantie et gratuite sur des parcelles qui n'ont aucun système d'irrigation artificielle. Une saison des pluies supplémentaire, en somme, qui fait gagner du temps aux agriculteurs.
6: En temps normal, nous devrions attendre jusqu'à mars prochain pour remplacer les arbres morts, en même temps que la plantation de la saison prochaine. Donc si la pluie vient, on pourra séparer les deux étapes et se focaliser uniquement sur les nouveaux arbres l'an prochain. Ça nous permet de commencer le travail en avance.
4: L'œil rivé sur ces petits plants collés les uns aux autres dans des pots en plastique noir, Mustapha Mtawa est l'un des jardiniers d'AgriWezesha. Lui tente de préparer au mieux sa pépinière avant l'arrivée de la pluie.
7: Les fortes pluies sont un défi, mais nous n'avons pas le choix, on doit les gérer. C'est pour ça qu'on a creusé un système d'évacuation des eaux ici. Quand la pluie commencera, on sera sûr que nos plants ne seront pas endommagés.
4: Selon lui, une fois les précautions prises, il faudra ensuite tirer le meilleur de cette situation.
7: Les agriculteurs sont contents pour se situer dans les hauteurs des montagnes. Ils pourront en profiter pour cultiver des variétés à cycle court. C'est une véritable opportunité.
4: Les pluies d'El Niño devraient arriver dès le mois d'octobre, avec un pic autour des mois de novembre et décembre en Tanzanie. Elodie Goulesque, Morogoro, RFI.
1: Et c'est à Morogoro que se termine cette demi-heure d'infos africaines. Merci de nous avoir suivis.
8: À demain, Nicolas Sieur. Restez avec nous. Dans un tout petit peu plus d'une minute, le rendez-vous d'Haïti et des Amériques.
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3: Fidèles auditeurs, auditrices de la RTVH, bon après-midi. Nous voici encore une fois à ce nouveau numéro de notre émission après un très long moment d'absence. Nous sommes vraiment désolés. Alors aujourd'hui, nous ne sommes pas seuls. Nous sommes avec le président honoraire du Parlement d'enfants qui va devoir vous passer vos salutations.
4: Merci, chers auditeurs. Je suis Kakule Malheureux-Jires, sénateur et président honoraire au sein du Parlement d'enfants. Je vous souhaite juste bonne condition d'écoute.
3: Merci beaucoup. Nous sommes aussi avec le journaliste Martin Lécou. C'est l'encadreur des membres du club de la chronique Pense les enfants. Bonsoir.
5: Bonsoir, merci.
3: Vous allez bien?
5: Oui, oui, je vais bien.
3: Alors, aujourd'hui, nous allons parler concernant la rentrée qui est déjà proche, la rentrée scolaire. Alors, vous allez devoir intervenir, c'est ça?
5: Oui, oui.

0: Alors, le thème du jour, c'est la rentrée scolaire. On va se poser la question de savoir comment rendre la rentrée de classe effective en période de l'épidémie de la maladie à virus Ebola. Alors, l'encadreur Martin Lécou qui va nous faire une petite introduction. Nous vous écoutons avec plaisir.
1: Oui, sachez que la rentrée scolaire 2026-2027 est maintenu pour les premiers septembre 2026 sur l'ensemble de la République démocratique du Congo. Ici, dans la province du Nord Kivu, particulièrement dans la province éducationnelle Nord Kivu 2, cette rentrée scolaire est marquée par l'épidémie de la maladie à virus Ebola, dont des cas sont enregistrés à travers les différentes sous-divisions de la province éducationnelle Nord Kivu 2, particulièrement en ville de Butembo, les deux sous-divisions de la ville de Butembo qui notifient actuellement, ou les deux zones de santé de Butembo qui notifient plus de cas que d'autres touchés par cette maladie. Et sachez que après l'étude de cette rentrée, il y a déjà des démarches selon les autorités éducatives de cette province, notamment une rencontre qui a été organisée hier au niveau du bureau de la province éducationnelle. Réunissant alors les autorités éducatives ou éducationnelles et les acteurs de la santé, qui ont donné l'assurance que la rentrée scolaire 2026-2027 sera bel et bien effective dans la province et que des mesures sont en train d'être prises au niveau des autorités étatiques comme sanitaires. Pour les responsables sanitaires, l'épidémie constitue bien sûr une menace réelle, mais elle ne devrait pas en aucun cas priver les enfants de leur droit fondamental, celui de l'éducation. Chaque établissement est appelé à installer des les premiers jours des dispositifs de lavage des mains et à veiller à l'application rigoureuse des gestes barrières. Élèves, enseignants et toute personne accédant à l'enceinte scolaire devront aussi se soumettre à ces mesures. Les agences sanitaires ont aussi appelé à une mobilisation collective pour essayer de lutter contre cette maladie dans les milieux scolaires, en attendant peut-être un éventuel appui des partenaires techniques et financiers. Les écoles alors sont invitées à appliquer le lavage systématique des mains, la prise des températures à l'entrée et le respect d'autres mesures sanitaires. Pour rappel, il y a quelques temps, le gouvernement avait reconnu les défis liés à la maladie et à la maladie à virus Ebola dans la province éducationnelle Nord Kivu 2, mais aussi dans la province voisine de l'Ituri, qui sont secouées par l'épidémie, la 17e épidémie de la maladie à virus Ebola. En dehors de ça, dans les écoles, ici au niveau local, c'est-à-dire à Butembo, il y a les inscriptions qui se poursuivent dans des écoles publiques que privées, selon les constats. Et il y a aussi d'autres qui sont en train d'arranger des salles de classe, aménager la cour, veiller à la propreté des installations hygiéniques, notamment les toilettes, et aussi voir comment placer des dispositifs ou des lavabos à l'entrée ou devant chaque salle des classes pour garantir une rentrée saine, une rentrée où les enfants ne vont pas se contaminer. Voilà un peu le contexte général de cette rentrée qui se prépare dans la province éducationnelle Nord Kivu-Dé.
0: Merci beaucoup, l'encadreur. C'était l'encadreur Martin Lekou qui nous a fait une introduction concernant le sujet du jour. Alors, selon vous, c'est quoi la rentrée scolaire?
1: La rentrée scolaire, c'est souvent, moi personnellement, je peux comprendre ça comme une période où parents, enfants, tous les acteurs de l'éducation se mobilisent pour lancer officiellement une nouvelle année, année scolaire, notamment les débuts des cours dans les écoles primaires et secondaires. C'est souvent après une période de vacances, c'est-à-dire on commence une nouvelle année et la nouvelle année commence avec les enseignements pour les apprenants les apprenants et puis les activités, d'autres activités parascolaires aussi commencent à la même période. C'est des cycles organisés par les gouvernements chez nous ici. Nous savons que la rentrée scolaire, c'est souvent des mois de septembre et finit au mois de juillet, les 2 juillet, et au final l'année scolaire. Ça, c'est d'une manière un peu générale. Mais s'il faut entrer dans les détails, par exemple, pour un enfant, ce que signifie, par exemple, la rentrée, pour les parents, pour les acteurs de l'éducation, particulièrement les enseignants et les gouvernements. Donc, à chaque niveau, il y a une coopération, par exemple, de la rentrée scolaire. Par exemple, pour un enfant, la rentrée scolaire signifie la fin des vacances. Les grandes vacances. Ça veut dire, nous finissons les grandes vacances et par une nouvelle année que nous commençons. Pour les parents, c'est par exemple la rentrée scolaire, c'est une interpellation, c'est faire bénéficier l'enfant de ces droits-là de l'éducation. Pour faire bénéficier l'enfant, il faut l'inscrire à l'école. Avant de l'inscrire, peut-être même après l'avoir inscrit, qu'est-ce qu'il faut? Il faut garantir le nécessaire. Ça veut dire qu'il faut que pour les parents, il faut que l'enfant ait de fournitures scolaires, uniformes, stylo, cahier, sac à dos ou ça peut être sac à dos ou autre chose. Il faut que les parents préparent les souliers. Certains enfants, on peut pas aller à l'école par exemple avec les souliers de l'année passée. Il faut se vêtir, il faut porter neuf pour marquer la rentrée. Alors, ce qui signifie que il y a les facteurs économiques. Les parents doivent débourser des moyens. Il faut avoir pour acheter toutes les fournitures scolaires, il faut avoir des moyens. Il faut avoir de l'argent pour acheter ça. Par exemple, pour le gouvernement, c'est quoi la rentrée scolaire? C'est répondre, mettre en application ce que la loi exige. La loi demande à ce que les enfants à l'âge scolaire partent à l'école. Alors, qu'est-ce que les gouvernements doivent faire? Il faut garantir des Il faut programmer des années. On ne peut pas enchaîner à chaque fois que nous finissons une année. On ne sait pas l'année commence quand et finit à quelle période. Ça veut dire à chaque fin de cycle, par exemple, cycle là, je voulais parler de l'année. Il faut avoir une période de préparation. Les gouvernements doivent préparer, orienter, mettre en place des nouvelles politiques, par exemple pour cette année. Par rapport à l'année passée, qu'est-ce qui doit être fait? Déjà, ce sont des travaux pour les gouvernements, par exemple, qui commencent à partir de la fin de l'année précédente. Alors, directement, les gouvernements envisagent comment ça sera la rentrée. Actuellement, c'est la gratuité. Mais gratuité, comment on peut encore améliorer cette gratuité? Qu'est-ce que nous devons encore faire pour que ces enfants qui n'ont pas eu la chance, par exemple, d'étudier l'année passée, puissent accéder à l'éducation? Et il en est de même pour ceux qui n'ont pas eu le temps de participer, de bénéficier de ces droits-là l'année passée. Voir qu'est-ce qui a fait que autant d'enfants n'ont pas pu bénéficier de l'éducation, n'ont pas pu accéder à l'école. Notamment, il y a facteur insécurité, facteur maladie. Là, maintenant, pour le ministère de l'Éducation nationale et nouvelle citoyenneté, il s'agit d'un travail qui doit être fait à consortium avec d'autres ministères qui interviennent, notamment sécurité. Sécurité pour garantir la protection des enfants, la protection d'abord physique. Il y a maladie aussi, il faut garantir. Ça veut dire que la rentrée a plusieurs sens selon on est de telle position, telle autre. Par exemple, pour d'autres partenaires, des partenaires de l'éducation, nous savons qu'ici, plus souvent, c'est l'UNICEF. L'UNICEF doit maintenant voir comment aussi appuyer. La rentrée commence, mais qu'est-ce que nous devons aussi faire? La rentrée, ça veut dire que ça mobilise presque tout le monde, parents, enfants, les acteurs, les organisations internationales, gouvernements qui interviennent pour que l'enfant puisse bénéficier de quoi, de l'éducation. Voilà un peu ce que je peux dire d'une manière un peu élargie.
0: Merci beaucoup, encadreur Martin. Alors, monsieur le président honoraire du Parlement d'enfants, est-ce que vous pouvez un peu nous parler de votre avis concernant la question de savoir c'est quoi la rentrée, à en croire vous?
2: Merci beaucoup. La rentrée scolaire, c'est, en tout cas tout ce que l'encadreur a dit, mais je peux juste dire pour les enfants. Quand c'est la rentrée, les enfants savent que c'est le moment de retourner à l'école. Ça marque aussi la passation, par exemple, de première année à deuxième année. C'est aussi ça la rentrée. Lorsque les enfants rentrent à l'école après les vacances, ils savent bien qu'ils vont monter de niveau, donc ils ne seront pas dans les mêmes classes ou au même niveau. À part ça, je peux dire que la rentrée, c'est en tout cas cette joie que les enfants ressentent quand ils ont de belles uniformes, quand tout va bien, quand ils ont des bons cartables. C'est aussi ça la rentrée chez les enfants. Et pour les autorités, c'est en tout cas ce que l'encadreur a dit, et pour les partenaires de l'éducation, c'est toute cette mobilisation qui est autour ou qui s'est fait pour que la rentrée soit effective.
0: Merci beaucoup. Alors, est-ce que, selon vos observations, est-ce que cette rentrée sera vraiment possible ici dans notre ville, surtout la ville de Butembo?
2: Merci beaucoup. La ville de Butembo se situe dans la province du Nord Kivu, et la province du Nord Kivu est bel et bien dans la République démocratique du Congo. Et la décision qui a été prise par les autorités congolaises, tout en tenant compte du contexte

0: épidémiologique auquel fait face la communauté bibolaise, telle que la rentrée scolaire du Congo. Et la décision qui a été prise par les autorités congolaises, tout en tenant compte du contexte épidémiologique auquel fait face la communauté bibolaise, telle que la rentrée sera. Nos observations que nous avons, il y a une timidité au centre-ville parce qu'on doit acheter des cahiers, uniformes, cartables aux enfants. En tout cas, il y a une timidité. Les parents ne sont pas en train d'acheter comme auparavant. Et ça nourrit en nous une crainte selon laquelle les parents doutent encore de la rentrée. Pourtant, le gouvernement a déjà proclamé que ça sera effectif. Et ça, c'est une crainte qui est en nous, en tout cas.
1: Alors, avec l'insécurité et l'épidémie qui nous menace, est-ce que cela ne nourrit pas la peur? La peur envers les parents, les enfants, les autorités, comment?
0: L'épidémie et l'insécurité. Depuis un bon moment, l'insécurité est là. L'épidémie est venue s'ajouter. Mm-hmm. En tout cas, l'épidémie est venue s'interposer sur la situation qui était déjà difficile. Et c'est facile pour les parents d'avoir des craintes toujours et toujours parce que le contexte ne les permet pas, en fait. Mais en tout cas, nous devons l'encourager. Le droit à l'éducation, c'est en tout cas un droit inaliénable. On ne peut pas les séparer des enfants. Partout là où il y a des enfants, on doit savoir qu'ils doivent bénéficier de l'éducation. Mm-hmm. Et en tout cas, ce que je peux dire de cette situation, insécurité et épidémie, d'abord aux autorités congolaises, parce que ce sont elles qui doivent résoudre le problème et régler la situation pour que chacun se retrouve dans ses droits. Ici, nous parlons des enfants et nous savons que les enfants ont, en tout cas, sont une catégorie de personnes un peu spéciales. Et donc, ils ont aussi droit, comme tous les êtres humains ont aussi leurs droits. À part là de l'insécurité et de l'épidémie, j'étais en train de vouloir dire que les autorités doivent régler le problème ou résoudre la situation en d'autres termes parce qu'il y a moyen de le faire, tout simplement. Nous ne devons pas dire que ça doit continuer ici ou rester là-bas comme si rien ne marchera ou rien ne va marcher, mais nous devons peut-être faire pression au gouvernement d'une autre manière pour que celui-ci arrive à nous mettre dans nos droits et que chacun puisse se retrouver et que tout puisse marcher comme il faut.
1: Merci beaucoup. Alors, encadreur Martin, dans notre communauté, les agents de la riposte ont-ils suffisamment parlé d'Ebola?
2: D'une manière, je dirais oui. À la fois aussi non. Oui, parce que depuis les débuts de l'épidémie ici à Provence, et nous savons que elle a commencé, l'épidémie avait commencé en mai dans la province voisine de l'Ituri. Quelques temps après, il y a eu des cas qui ont été notifiés ici dans la province. Et à des termes techniques, si ce sont des cas voyageurs ou des cas de déplacement. Et quelques temps après, les autorités d'abord au niveau provincial ont pris des mesures. L'autorité provinciale spécialement a pris des mesures pour essayer de limiter les risques de contamination. Et les mesures, parfois, touchent plusieurs secteurs de transport, les secteurs du tourisme. Au niveau du secteur du tourisme, nous voyons les hôtels, les restaurants, les agences de voyage.

vraiment, c'est une sensibilisation. Même si c'est, ça peut être une injonction venant d'une, venant de l'autorité étatique, mais c'est déjà une sensibilisation. Le fait de demander à ces gens-là de limiter le nombre de personnes à transporter. Les quoi, dans des églises, il y a eu, on a demandé même de suspendre les baptêmes par immersion. Donc, au lieu de, d'utiliser, par exemple, comme nous les voyons dans certaines églises, de plonger les gens dans une eau ou dans une piscine, avec les risques de contamination, il est, ce type de baptême a été suspendu. Ça, c'est toujours au niveau de l'autorité étatique. Il y en a de même l'utilisation des piscines publiques. Dans les secteurs, ça c'est au niveau de, du tourisme. Du tourisme, non, ça c'est au niveau des églises. Tourisme, j'ai cité par exemple les agences de voyage. Alors, il a été demandé aussi à tous les responsables des restaurants ou d'autres lieux publics de disposer de lavabos. Il faut mettre des dispositifs de lavage des mains, des désinfectants. Ça veut dire que d'une manière ou d'une autre, la sensibilisation avait commencé il y a longtemps. En plus, il y a maintenant les responsables de ces structures ou de ces services à qui ont mis en pratique tout ce qui a été demandé. Alors, vous entrez dans un lieu public, on te demande de te laver les mains. Ça veut dire que c'est une sensibilisation. Vous vous promenez, vous voyez lavabo ou dispositif de lavage des mains en lieu public comme au marché. En voyant ça plutôt, vous pouvez directement déduire qu'il y a un dispositif de lavage des mains pour lequel nous devons nous mettre, nous plier afin de lutter contre la maladie à virus Ebola. Dans la communauté maintenant, il y a eu des séances de sensibilisation. Des séances de sensibilisation d'abord sélectives. Parce que on ne peut pas sensibiliser les enfants et les adultes de la même façon. Alors, comment est-ce qu'on doit sensibiliser les adultes? Dans quel cadre? Il y a eu des formations qui ont été organisées sur les mesures préventives. Pour les enfants, il n'y a pas longtemps, le Parlement d'enfants a organisé une séance de sensibilisation, je crois, c'était les 16, c'était la semaine antérieure. Non, ils ont invité les enfants, leur expliquer c'est quoi la maladie. La maladie est venue d'où? Même si les enfants avaient déjà entendu parler de la maladie. Elle est venue, comment elle se transmet, comment on peut lutter contre cette maladie. Voilà, ce sont des sensibilisations qui ont été organisées. Maintenant, et ça c'est au niveau volet, oui. Maintenant, non, c'est parce que jusqu'à maintenant, il y en a ceux qui écoutent les messages, peut-être des sensibilisations. La maladie est là, il faut se faire ceci. Mais ces gens-là souhaiteraient que quelqu'un de mieux situé puisse leur parler. Parce qu'il y en a, c'est vrai, les médias peuvent parler de ceci, peuvent faire intervenir d'autres personnes pour sensibiliser. Mais il y en a, c'est ceux-là qui aiment qu'ils soient approchés. On regarde de ce qui se passe. Certainement, il y a comme ces groupes-là qui sont réticents vis-à-vis de la riposte. Voilà, c'est pourquoi j'ai dit d'une part, elle n'a pas été suffisante, parce que si elle était suffisante, on aurait une même perception.

0: l'infection. On aurait même partout se laver les mains, ça ne poserait pas de problème. Dire que on prend la température, ça ne poserait pas de problème. Allons-y dans des structures sanitaires quand on a des signes, par exemple, tu sens des fièvres, tu es mal, tu te sens mal, au lieu d'aller dans une officine pharmacie, médicaments, le mieux serait de te rendre dans une structure sanitaire. Voilà un peu d'une manière ramassée la réponse à cette question. Mais il faut saluer les efforts de tous ceux qui sont impliqués dans la sensibilisation, que ce soit des structures de protection de l'enfant, que ce soit les églises, que ce soit les autorités étatiques. Le travail a été fait, mais les problèmes restent au niveau de l'homme. Parce que vous allez vous rappeler peut-être que vous n'avez pas, à l'époque, vous n'avez pas vu comment ça s'est passé lors de la 10e épidémie ici à 2018 à Butembo. C'était un peu... la situation était quand même difficilement maîtrisable parce que c'était la première expérience. Et avec cette expérience, je crois que la sensibilisation elle est en train d'être consommée et que les enfants, en venant à l'école, sont déjà d'une manière ou d'une autre sensibilisés sur les mesures de prévention en milieu scolaire. Voilà.
1: Merci beaucoup, encadreur Martin, pour votre réaction bien pertinente. Alors, nous allons revenir vers le président honoraire du Parlement d'enfants. Alors, une question se pose. Est-il souhaitable que les enfants soient laissés à la maison durant un moment, le temps que la situation s'améliore?
2: Merci beaucoup. Je vais prendre la référence de la loi portant protection de l'enfant que j'ai sur la table. Je vais prendre l'article 6 qui dit, en tout cas je vais lire intégralement,
1: d'accord. Ça dit,
2: l'intérêt supérieur de l'enfant doit être une préoccupation primordiale dans toutes les décisions et mesures prises à son égard. Par intérêt supérieur de l'enfant, il faut attendre le souci de sauvegarder et de privilégier à tout prix ce droit. Sauf prise en considération avec les sont prises en considération avec les besoins moraux, affectifs et physiques de l'enfant, son âge, son état de santé, son milieu familial et des différents aspects relatifs à sa situation. Après cet article, je vais aussi prendre l'article 38. L'article 38 de la même loi nous dit ce n'est pas 38, pardon, ça doit être 28. Ça nous dit que tout enfant a droit à l'information. Voilà, c'est bel et bien l'article 28. L'enfant a droit à l'information. L'État veille à l'application effective des textes légaux garantissant la diffusion de l'information qui ne porte pas atteinte à l'intégrité morale ni au développement intégral de l'enfant. L'État encourage les médias à diffuser une information saine et des programmes qui présentent une utilité sociale, culturelle et morale pour l'enfant. Toute personne exerçant l'autorité parentale sur l'enfant veille sur la qualité de l'information à laquelle l'enfant accède. C'est tout. Et je fais référence à ces articles. C'est pour essayer de ramasser les deux questions. La première que vous avez posée, pardon, que vous avez posée à l'encadreur Martin, et la deuxième que vous avez posée, qui parle de s'il est souhaitable que les enfants restent à la maison en attendant que la situation s'améliore. En tout cas, je l'ai dit, la situation est pertinente, c'est vrai, mais nous devons dire que ceux qui sont en train de diffuser les informations malsaines dans cette période, en tout cas, ne sont pas en train d'aider la communauté. Et croyez-moi, une mauvaise information, en tout cas, est en train de tuer plus de deux personnes pendant ces temps ici.

0: l'épidémie. Et donc, les enfants, c'est vrai, tout ce que l'encadreur a dit, il y a des organisations, même les parlements d'enfants et les autorités compétentes sont en train de tout faire pour passer la bonne information dans la communauté. Mais il y a des personnes qui, en tout cas, qui sont mal intentionnées et des groupes de personnes qui sont toujours mal intentionnées, qui sont en train de véhiculer des mauvaises informations. Et si l'enfant avait déjà entendu, par exemple, dire qu'on doit se laver les mains, qu'on doit faire ceci ou cela, et par après, une personne ou un groupe de personnes viennent et commencent à dire qu'on ne doit pas se laver les mains et que, par exemple, les médicaments pour la maladie à virus Ebola, c'est tel ou tel autre. Vous pouvez prendre telle herbe, vous faites ceci et ça va guérir. En tout cas, ces gens ne sont pas en train d'aider la communauté. Et donc, en tout cas, je pense que si l'État, de la même manière que l'État avait promulgué l'arrêté portant interdiction des activités de masse, si l'État, en tout cas, essaie de mettre en place encore de nouvelles stratégies pour traquer de telles personnes, en tout cas, c'est souhaitable parce qu'ils ne sont pas en train d'aider la communauté et les enfants étant inclus dans cette communauté, eux-mêmes sont en train d'en souffrir. Et pour la seconde question, celle qui parle des enfants qui peuvent rester dans la communauté en attendant que la situation s'améliore, bon, en tout cas, je ne sais pas trop, mais l'article 6 que je venais de lire au début là-bas nous parle de l'intérêt supérieur de l'enfant. En tout cas, si les autorités compétentes, les autorités sanitaires, les autorités éducatives se mettent et, par exemple, s'ils vont conclure que c'est bon que les enfants restent à la maison, tant mieux. Parce que, par exemple, souvenons-nous de l'époque de COVID-19. Il y avait eu confinement et tout le monde, en tout cas, était resté à la maison. Donc, pendant ce temps, je suis en train de vouloir dire que l'intérêt supérieur de l'enfant était visé dans cette mesure. On ne voulait pas que les enfants meurent, raison pour laquelle on avait instauré cette mesure. Et donc, ici, je suis aussi en train de voir la même chose. Si, après analyse minutieuse de la situation, on conclut que c'est compliqué, c'est dangereux. En tout cas, les enfants peuvent rester et nous serons d'accord comme parlement d'enfants parce que l'intérêt supérieur de l'enfant doit être en tout cas au centre. Et même si on dit que la rentrée soit effective avec des restrictions, c'est sûr toujours qu'il y a l'intérêt supérieur de l'enfant. On ne veut pas que l'enfant puisse être exposé à la maladie. On veut à tout prix privilégier ses droits, celui de la santé et de l'éducation.
1: Merci. Alors, pour un enfant qui est convaincu de l'existence de la maladie à virus Ebola, comment est-ce que cet enfant doit se comporter une fois arrivé à l'école? Se comporter ou qu'est-ce qu'il doit faire pour éviter la contamination?
0: Merci beaucoup. Lors de l'épidémie, c'était la dixième, je pense, dixième épidémie,
1: Effectivement.
0: 2018, 2018 comme ça. Il y avait un slogan, j'étais encore un peu petit, mais en tout cas, j'aimais beaucoup ce slogan. On disait, en parler, c'est guérir. Donc le fait qu'on est en train de parler d'une chose, en tout cas, on est en train de s'accorder beaucoup plus de chances pour éradiquer cette chose. Et je pense que si les enfants deviennent des ambassadeurs de la santé au sein de leurs écoles et dans leur classe même, je suis sûr qu'il n'y aura pas un danger quelconque qui pourra nuire aux enfants à l'école, surtout celui de la maladie à virus Ebola. Parce que je sais bien que plus les enfants sont en train d'en parler, plus ils sont en train de voir, par exemple, la situation s'empirer. Plus ils sont en train de suivre à la radio les bulletins épidémiologiques, par exemple, qui fait allusion aux personnes qui sont en train de perdre la vie et qu'on sort. C'est sûr, même si on dit que les enfants sont vulnérables et sont caractérisés par une bassesse d'esprit et l'absence de discernement, je suis sûr qu'une information qui fait peur peut pousser de telles personnes à respecter les mesures barrières, même. En tout cas, même si on dit qu'ils sont vulnérables, cette question engage la vie Et tout le monde a peur de la mort, en tout cas.
1: Merci beaucoup. Alors, nous allons revenir vers vous, encadreur Martin. Alors, pour un enfant qui constate que son ami présente quelques symptômes de la maladie à virus Ebola, comment est-ce que cet enfant peut se comporter face à cette situation?
2: Merci pour la question. Et j'ai aimé l'intervention du président honoraire du Parlement d'Afan Boutembo Lubero, qui a évoqué un aspect très important par rapport à ce que nous appelons l'infodémie, les mauvaises informations que propagent certaines personnes autour de la maladie, mais aussi autour de la rentrée scolaire prévue le 1er septembre. Moi, je partage son avis, cette inquiétude qui, d'une manière ou d'une autre, influence aussi la préparation de la rentrée. Il a eu à faire aussi un constat comme nous, constat selon lequel il n'y a pas d'engouement. C'est parce qu'il y a des informations que certaines personnes qui n'ont même pas habilité partagent. Et comme à travers les réseaux sociaux, nous savons qu'ici à Boutembo, c'est le phénomène Ambu. Donc, c'est quand quelqu'un dit bon, Ambu, directement, vous allez constater que la suite de l'information, elle est. C'est à mettre entre parenthèses. Malheureusement, la culture étant développée comme. Celle de se fier plus à la rumeur, il y en a ceux qui croient. Et la conséquence, c'est qu'ils sont en train de voir, bon, attendons voir. Alors que le temps d'attendre, on serait déjà à un certain niveau. Je me rappelle à 2000, lors de l'épidémie de quoi ? La situation, elle n'était pas presque la même, hein. La dixième épidémie, il y avait quand même les écoles qui fonctionnaient. Les écoles avaient fonctionné. Il y avait des dispositifs de lavage des mains qui ont été appliqués ou qui ont été mis en contribution pour essayer de lutter ou contre la propagation de la maladie en milieu scolaire. Je crois que vraiment, sur ces points-là, la communauté doit d'abord privilégier l'intérêt suprême de l'enfant. Et la maladie est là. Nous savons comment se prévenir, comment nous prévenir. Nous savons quelles sont ces mesures-là qu'on doit appliquer. Et c'est simple. On n'aurait pas à dire aujourd'hui, Boutembo est comme l'épicentre de l'épidémie ici au niveau du Nord Kivu. Donc, en tout cas, tout ce que je conseillerais, c'est de se fier de tout ce qui commence par Ambo. Ambo, où il y a encore quoi dans les réseaux là, on dit allô groupe, urgent. Quelqu'un met un petit message là-bas, ça commence par urgent, il met le feu rouge pour essayer d'attirer l'attention des lecteurs. Donc, malheureusement, vous allez vous rendre compte que ce sont des messages plusieurs fois transférés, dont on ne sait pas identifier la source de provenance. Ça veut dire qu'on a un sérieux problème à ce niveau-là par rapport aux informations pour essayer de, peut-être pour ces gens-là, c'est vouloir bâcler la rentrée scolaire. Alors, revenons à votre question de comment un enfant peut se comporter. Alors, un enfant, je ne suis pas expert en santé, mais je sais quand même quelque chose de quoi. J'ai quand même appris quelques manières de se comporter devant un cas. Ce que je peux dire, et que en communication des risques, il faut des communications, il faut impliquer tout le monde. Tout le monde, que ce soit enfant, adulte. un enfant Deva et Ka, quelqu'un qui, un ami qui se sent malade. C'est vrai, les enfants ont cet amour-là, cette affection-là envers leurs proches ou leurs amis. Et la tendance est souvent de toucher. Même il y en a ceux qui peuvent même essuyer les larmes de leurs amis. Alors, à cette période, la meilleure des choses, c'est de dire, c'est d'alerter. S'ils sont à l'école, d'alerter l'enseignant. Alerter comme quoi il y a un ami qui se sent mal, qui est en train de dormir, ceci. Sans pour autant le toucher directement, parce qu'il ne sait pas. Mais ce n'est pas à dire que toute forme de maladie peut être Ebola. Non. C'est juste pour prévenir parce qu'on ne sait pas. On ne sait pas par où la personne est passée. Donc, dans un premier temps, c'est d'alerter. Alors, si par exemple, il est arrivé qu'il a touché son ami, il faut que la femme le dise que moi, j'ai touché mon ami avec mes mains. Alors, dans ce cas-là, qu'est-ce qu'il doit faire? L'enseignant aussi. Le problème aussi, c'est ce n'est pas seulement la femme. C'est aussi l'enseignant. Il faut que l'enseignant comprenne qu'est-ce qu'il doit faire dans des circonstances pareilles. Qu'est-ce qu'il doit faire? C'est par exemple, lui aussi constate, bon, il y a dans des écoles, il y a quand même, dans certaines écoles, il y a ce qu'on appelle les filmeries.
1: Exactement.
2: Alors, dans ce cas, il faut orienter. Il faut orienter si vous avez touché. La moindre des choses, c'est se laver les mains. Moi, je le dis souvent, il y a les gels hydroalcooliques. C'est pour se désinfecter. Mais moi, tout ce que j'ai souvent conseillé aux gens, c'est de laver les mains. Dès lors qu'il y a de l'eau avec des savons ou de quoi, si c'est avec, on appelle ça quoi?
1: Teinture d'iode.
2: Oui, il y en a. Mais c'est facile de se laver les mains. C'est ça. Éviter de se toucher, t'y être touché quelque part à un milieu où tu constates que tu n'es pas sûr. Vaut mieux éviter de te toucher encore d'autres parties du corps. Il faut maintenir la main telle que, ou les mains telles que tu as touché. Avant même de toucher d'autres parties du corps, il faut te laver les mains. Ça évitera aussi que tu attrapes des maladies, ce que nous appelons des maladies des mains sales. Ce n'est pas seulement Ebola, il y a d'autres maladies.
1: Choléra, par exemple.
2: Oui. Il y a la fièvre typhoïde. Ce sont des maladies qu'on peut éviter avec des bonnes pratiques d'hygiène. Voilà ce que je peux dire.
1: Merci beaucoup, encadreur Martin. Alors, nous allons demander à la partie technique une séquence musicale, question de se reposer un peu.
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0: Merci beaucoup à la partie technique pour cette petite pause ou séquence musicale. Nous avons assez parlé dans la partie précédente de la rentrée et de l'épidémie, de la façon dont les enfants doivent se comporter à l'école dans cette situation qui nous terrasse. Alors, nous allons parler de notre sujet, nous allons parler de l'enseignement à distance. C'est un projet que le gouvernement est en train d'élaborer, alors nous allons chercher à savoir ce que les gens pensent. Alors, nous allons prendre le président honoraire du Parlement d'enfants, nous allons lui poser la question de savoir si ça va marcher compte tenu de l'accès aux appareils, surtout pour les enfants d'ici, avec l'Internet, avec l'électricité et tout, selon lui, si ce projet va vraiment tenir.
1: L'enseignement à distance.
0: Exactement.
1: En tout cas, en voyant la situation, c'est compliqué. Si on essaie de voir par ménage, hein, est-ce qu'il y a des appareils téléviseurs? Chacun a sa réponse parce que nous savons que certains parents ne préfèrent pas accorder beaucoup de temps aux enfants devant ces appareils de peur que les enfants retiennent ce qui se passe là-bas et ne pas suivre l'essentiel. Nombreux, en tout cas beaucoup de parents n'ont pas la culture de les acheter, tout simplement. Et si on prend par exemple les aînés de la famille, ils ont des smartphones, c'est vrai, mais il faut voir leur disponibilité. Si par exemple on se dit il y aura par exemple un lien qui sera en train d'être partagé et grâce à ce lien on pourra accéder par exemple au cours, en tout cas je ne pense pas. Peut-être que on pourra dire aux parents d'acheter des téléphones uniquement pour l'enseignement en distance. Parce que je me souviens, à l'époque de COVID-19, il y avait l'enseignement à distance, mais il faut voir la qualité de cet enseignement. Ce n'était pas adapté, tout simplement, parce qu'à l'époque, j'étais en septième, donc on avait confiné quand nous étions en train de parcourir l'année de septième pour monter à huitième année de l'éducation de base. Mais en tout cas, j'avoue que j'étais parmi ceux qui avaient affirmé que nous étions tout simplement montés de niveau, en tout cas avec un vide en tête, tout simplement. Et je pense que le gouvernement doit analyser ou mettre en place des stratégies vraiment qui sont concrètes, qui pourront permettre aux enfants d'apprendre, même si le contexte est compliqué. Si en tout cas la situation s'empire et que l'enseignement à distance devient le seul moyen où les enfants pourront accéder à l'enseignement, jouir de leurs droits de l'éducation. En tout cas, je pense que le gouvernement doit tout faire pour améliorer les infrastructures aussi. Parce que même la connexion Internet, c'est tout un problème. Et si on dit que ce sera par télé, en tout cas, chacun a sa réponse. Si on essaie de dénombrer les télévisions qui sont sur place, chacun a sa réponse. Et même si on dit on prend la voie traditionnelle, donc la radio ordinaire par FM, en tout cas je ne pense pas que les enfants puissent se concentrer comme il faut et dire que les parents seront là pour les suivre, donc les parents seront derrière les enfants pour les pousser à apprendre. C'est sûr que les parents sont là aussi pour d'autres responsabilités, pour chercher à manger pour les enfants, pour chercher d'autres biens pour le survie de la famille. Et cette situation, en tout cas, est en tout cas très compliquée, mais le gouvernement, en tout cas, je dois le dire, quand même la République n'est pas une association ou une mutualité de personnes où on se réunit tout simplement. Il y a des textes qui régissent le fonctionnement des différents secteurs. Il y a aussi des moyens qui doivent être alloués quand il y a une crise. Et je sais que le gouvernement congolais ne pourra pas nous décevoir. C'est un appel que je suis en train de, de lui lancer, de mettre en tout cas les batteries en marche pour que si la situation s'empire et que le recours à l'enseignement à distance, que ça ne soit pas une farce et que les enfants ne montent pas encore avec des vides en tête comme pendant le temps de Covid-19, parce que c'était catastrophique. Il y a des formules qu'on pourrait apprendre cette année-là de 7e pour monter à 8e, mais nous étions juste montés des classes comme ça et nous retrouver à 8e, curieusement, avec des têtes vides, et des fois, il y a des chapitres qui nous terrassaient, tout simplement, on ne se retrouvait pas. Donc, que le gouvernement voie, en tout cas, la manière la plus adaptée pour rendre cet enseignement à distance possible selon le niveau des enfants. Et c'est très compliqué. Vous voyez les enfants qui sont, par exemple, ceux qui se sont inscrits à première année primaire. L'enseignement à distance pour un enfant de première année primaire, eux sont des experts. Il y a des autorités qui ont étudié uniquement pour ça. Je suis sûr qu'ils ne pourront pas manquer comment les faire. Mais qu'on puisse en tout cas délimiter, que l'enseignement ne soit pas unique et dire que les enfants de 3e, les enfants de 5e, les enfants de 2e puissent suivre le même enseignement. Que ça soit en tout cas délimité et qu'on puisse les dire ouvertement et essayer d'orienter les parents ou les professionnels des médias, en tout cas, selon que ça sera possible, que le gouvernement puisse être en train de songer à cette mesure, au même moment en train de songer à renforcer la riposte, parce que nous ne devons pas peut-être encourager l'enseignement à distance et oublier cette partie de la riposte, parce que nous savons que si donc l'épidémie prend fin, tout redeviendra normal. Et donc, nous encourageons le gouvernement congolais à approcher les deux questions avec beaucoup plus de rigorosité.
0: Merci beaucoup, monsieur. C'est qui encore?
1: Jurès Malk.
0: Merci beaucoup, monsieur Jurès, pour cette belle réaction. Alors, encadreur Martin, qu'est-ce que vous pensez de cette question?
2: En fait, il a presque tout balayé. Il a évoqué les points qui pourraient être forts pour pallier cette problématique et les points faibles. L'expérience, il a évoqué l'expérience des COVID-19. En fait, mon constat aussi, il est similaire parce que lors de la suspension des activités scolaires, c'était d'ailleurs l'état d'urgence sanitaire ici en RDC. On a organisé l'enseignement des distances. Mais l'enseignement des distances, on ne sait pas si l'enseignement est destiné réellement pour quelle catégorie d'enfants. Est-ce que ce sont pour les enfants, par exemple, des classes de 6e, des classes de... Des fois, vous allez voir, chaque jour, il y avait une leçon. Aujourd'hui, on peut parler de déconjugaison. Mais pour quelqu'un déjà, par exemple, à 5e, un élève de 5e primaire, connaît déjà, pas connaître peut-être, qui a déjà des notions sur la conjugaison. Comment les verbes des premiers groupes se conjuguent? Quels sont ces verbes-là? Et les verbes des deuxième groupe, troisième, ainsi de suite. Les temps, les présents, l'indicatif, tout ça. Les modes plutôt, les modes indicatifs, subjonctifs, d'autres. Et puis, un enfant qui est à troisième année, par exemple, à troisième année, plus au niveau des deuxième, je ne cite pas première année parce que là, c'est compliqué. Deuxième, troisième, souvent mise plus sur l'expression et des calculs mentaux, comme aussi pour ouvrir un peu, pour contribuer au développement de l'enfant sur les plans intellectuels. Maintenant, pour celui qui est, par exemple, la première année primaire, vous allez lui apprendre quoi? Ça, c'est d'abord, ça, c'est un problème du point de vue technique ou organisationnel. Maintenant, entre autres, dans les quoi? Ceux qui vont apprendre par quoi? L'enseignement à distance. Mais dans quel environnement seront-ils? Est-ce que les parents seront là pour les surveiller? Faites ceci, c'est l'heure. Est-ce que les parents seront là? N'est-ce pas que si c'est par exemple à la radio, je peux écouter en train de faire autre chose. Et puis, à un moment donné, on est les enfants, c'est fluent. S'il n'y a pas un suivi, ils peuvent être en train d'apprendre quelque chose comme il n'y a pas de surveillant. À un moment donné, ils commencent à jouer. Ils oublient c'est pourquoi ils sont là. C'est pourquoi il faut toujours qu'il y ait quelqu'un qui puisse les suivre, dire ceci. Mais il évoquait aussi un autre aspect sur le plan technique ou sur le plan des matériels utilisés. Vous utilisez par exemple la radio. Est-ce que vous avez une idée, par exemple, sur combien de ménages, sur par exemple 10 ménages, combien ont des postes récepteurs? Bon, s'ils ont des postes récepteurs, c'est pour quelle fin? Pour quelle finalité? Et là aussi, il se pose un problème. Donc, il faut d'abord voir est-ce que si c'est faisable. Et les quoi? Vous allez dire écran. Écran aussi, ça coûte. Vous pouvez acheter, vous savez les enfants, vous pouvez acheter un écran téléviseur de 21 pouces. L'enfant ira chez son ami là-bas, va voir si c'est 30 pouces ou 31 pouces. Alors directement, non, le débat, ça sera autour d'écran téléviseur, plutôt que de s'ouvrir le quoi. L'enseignement, l'enfant va dire non, non, notre écran est trop petit, il faut acheter, si c'est comme ça, je ne suis plus. Vous voyez, les enfants, donc c'est un peu compliqué. L'Internet, même pour ceux qui sont peut-être au niveau des secondaires, l'Internet, ce n'est pas tout le monde qui connaît Internet, même si on est au secondaire. Il se pose aussi comment ouvrir les fichiers, comment accéder. Les téléphones, on l'utilise plus souvent les jeunes. Vous allez voir dans leur téléphone, il n'y a que des photos, leurs photos, traitées de toutes sortes, comme actuellement il y a IA. Quelqu'un passe en train de vouloir embellir comment ça peut se faire, comment il peut se rendre beau ou comment elle peut se rendre belle à travers des photos. C'est vrai, la personne est en train d'apprendre indirectement, mais dans l'ignorance. Mais si on capitalisait c'est tout ce que nous faisons avec nos appareils, c'est aussi... ça peut contribuer. Donc, l'enseignement à distance, il l'a souligné, il faut que les deux ministères essaient, d'ailleurs ça devient trois, même quatre. Il y a Poste et Télécommunications, il y a ministère des Communications, il y a le ministère de l'Éducation nationale et nouvelle citoyenneté, il y a les ministères de la Santé, public, hygiène et prévention, qui doivent d'ailleurs se réunir pour voir bon qu'est-ce qui peut être fait. Mais à mon avis,

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0: Nous c'est Nery Sessoum, bonjour.
1: Bonjour.
0: Nous sommes dans votre bureau, vous êtes aussi devant le micro de la RTVH. Nous voulons savoir comment l'Église aussi peut contribuer à l'éradication de cette maladie Ebola qui a surgi encore à l'est de la RDC.
1: Ok, merci beaucoup pour la question. Nous sommes très déçus du fait que la maladie est revenue. C'est une situation que nous avons vécue il y a de cela quelques années. On pensait que c'était déjà passé, mais ça revient encore. Mais comme Église, nous avons vécu la situation la fois passée. Il y avait des gens qui disaient que la maladie n'existait pas. Alors cela nous avait poussé à convoquer une rencontre. Et ça s'est réalisé d'ailleurs ici chez nous. Dans la salle polyvalente de Monseigneur Issesomo pour sensibiliser les gens. Et à travers cette rencontre-là, les gens avaient compris et on s'était mobilisés pour faire la sensibilisation. Alors, de mon côté, ou bien du côté de mon église, ça, ce n'est pas une nouvelle situation. Nous disons quand même, avec l'expérience que nous avons traversée, nous disons que nous pouvons nous impliquer encore de nouveau parce que nous connaissons les stratégies et nous sommes en train de suivre ce que les autorités sanitaires sont en train de publier sur les voies des ondes. Et on nous demande de chaque fois respecter les barrières, les mesures barrières. Et quand on parle de mesures barrières, ce sont les normes. Donc, se laver régulièrement les mains, ne plus se saluer. Et s'il y a un cas de décès, qu'on ne puisse pas toucher le corps du défunt, il faut qu'on se réserve à tout ça. Alors, ce sont de telles mesures que nous sommes en train d'expliquer aussi aux gens. Et au niveau de nos églises, nous avons déjà sensibilisé les fidèles, même les pasteurs, pour qu'ils puissent déjà chercher et remettre. Il y avait se laver les mains avant d'entrer à l'église, par exemple, dire aux gens de ne pas se saluer, et le respect aussi de la distanciation, ne pas se toucher comme on le dit dans notre langage de Kabibo. Alors, c'est ça ce que nous sommes en train d'enseigner aux gens, et on ne garde pas silence, parce que nous savons que réellement la maladie existe déjà. Ouais.
0: Mais dans certaines églises, il y en a deux fois. Quand on reçoit les visiteurs, alors il y en a ceux qui se mettent à la ligne après cours pour se saluer. Je ne sais pas si cette pratique, comment vous pouvez conseiller peut-être d'autres prédicateurs dans ce sens.
1: Oui. On le fait souvent, mais ça dépend aussi de la situation. Comme nous traversons une situation très compliquée, nous avons interdit aux gens de ne plus se saluer. Nous aussi, on le faisait chaque fois après les cultes, on peut se saluer, se serrer les mains. Mais ces derniers temps, nous avons dit aux gens, non, ne nous saluons plus. Ouais. D'ailleurs, dernièrement, j'étais à Mabouku pour la confirmation. J'ai utilisé une autre manière, parce que d'habitude, quand on donne le sacrement de confirmation, je dois imposer les mains sur la tête De la personne qui sera confirmée. Alors, c'est là, les gens qui avaient des foulards, je les touchais là-bas parce que ce n'était pas à contact direct. Ceux-là qui n'avaient pas de foulards ou bien de chapeaux, j'imposais seulement superficiellement les mains et je faisais la prière.
0: Donc, c'est même cas pour des cas de mariage aussi.
1: Oui, certainement. On doit faire la même pratique. Ouais.
0: Alors, vous avez aussi quelle attitude lorsque. La fois passée, nous avons appris qu'il y a eu tentative de ceux qui voulaient sentir, c'était K3. Il y avait aussi, hier aussi, il y a eu deux cas qu'on voulait amener à l'hôpital, cas suspect, mais on est venu ravir ces cas pour les remettre dans la communauté. Je ne sais pas si vous avez quelques conseils. Apparemment, il y en a ceux qui n'ont pas vécu la sienne époque, qui continuent peut-être à hésiter, ce qui peut être dangereux pour la communauté.
1: Oui, pour la communauté en tout cas, faire comprendre les gens, ce n'est pas facile. Oui, et c'est pour cela que nous avons besoin de former, d'enseigner, de donner des instructions à tous les niveaux. Dans des églises, dans des écoles, et même dans nos foyers, il faut qu'on parle un peu de ça. Parce que faire comprendre aux gens que tel est malade. Il y a même des malades qui, une fois la personne c'est ça, il sort des maux de tête et tout qu'on sort, elle dit non, non, non, non, je n'irai pas à l'hôpital. Elle se cache quelque part. Alors c'est ce qui nous cause souvent des problèmes. Donc nous devons faire une grande sensibilisation pour faire comprendre aux gens que la maladie est là et leur apprendre comment se protéger.
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0: Alors sur le plan sécuritaire et sur le plan aussi de l'évangélisation, comment se portent vos églises qui recevaient la zone béni secouée par la guerre aussi?
1: Oui, sur le point sécuritaire, en tout cas, c'est très déplorable et nous regrettons beaucoup, parce que nos églises qui se trouvent dans des zones sécurisées, ça cause des problèmes. Surtout, il y a eu beaucoup de déplacements, le déplacement massif de la population, beaucoup qui ont quitté leur village et qui se sont réfugiés dans des villes comme à Beni et ici à Butembo. Alors ça cause beaucoup de dégâts. Et les églises qui étaient dans la périphérie, elles sont presque abandonnées et le développement ne marche plus. Ouais.
0: Qu'est-ce que les autorités peuvent faire, puisque lorsque les prêtres, les hommes de Dieu aussi soient des bandades, c'est presque compliqué?
1: Oui, c'est ce que nous sommes en train de solliciter auprès de nos autorités politico-administratives, parce que on est fatigué. Et même nous avons toujours dit qu'il faut prier. Certains fidèles commencent à dire, mais la prière, depuis quand on a commencé à prier, mais il n'y a pas de résultat.
0: C'est la fin du monde.
1: Oui, mais qu'on ne se décourage pas. Et nos autorités aussi sont en train de faire de leur mieux, même si la situation n'est pas encore calme, nous voyons qu'ils sont en train de se démener aussi. Alors, nous les encourageons de continuer à chercher les voies et moyens de pouvoir ramener la paix, parce que sans la paix, en tout cas, il n'y a pas de développement.
0: Alors, une question de curiosité. Selon la cartographie de l'Église anglicane, quand on parle de diocèse du Nord-Kivu, ça va de quel endroit jusqu'où, bien à Beni aussi, parmi notre diocèse?
1: Oui, pour la question du diocèse du Nord-Kivu, c'était un ancien nom, parce que quand on avait scindé le diocèse, avant, on dépendait de Bukavu. Alors, quand nous avons eu le diocèse du Nord-Kivu, ça couvrait toute la partie du Nord-Kivu. Même Goma faisait partie du diocèse du Nord-Kivu. Mais petit à petit, nous sommes en train de nous développer. Et nous avons actuellement beaucoup d'autres diocèses. Nous avons le diocèse de Kamango, là à Watalinga. Nous avons le diocèse de Beni. Nous avons le diocèse de Goma.
0: Et
1: Butembo ici maintenant. C'est Butembo ici qui reste avec le nom du Nord-Kivu, qui couvre l'entité de Butembo, le Morwenzori là-bas, Kasende, aller vers Mangurejipa et jusqu'à Kanyabayonga là-bas. On n'a pas changé le nom parce que c'est déjà vraiment dans beaucoup de domaines. Ça a été difficile de changer ça, à lever le nom du Nord Kivu et changer ça pour que ça soit diocèse de Butembo.
0: Alors, d'autres évêques du côté de Beni, quand même, vous avez des rapports, des souffrances ou bien ici de suite concernant l'évangélisation?
1: Oui, les évêques, les amis qui sont là, on travaille en étroite collaboration. Et d'ailleurs, dernièrement, notre évêque qui était à Kamango Watalinga, il est décédé au mois de janvier passé. Mmh. Et actuellement, c'est l'archevêque qui supervise l'entité. Mais comme l'archevêque habite à Kinshasa, c'est moi-même qui ai, on m'a demandé de continuer à aller là-bas. Je suis allé là dernièrement pour la confirmation, l'évangélisation et tout qu'on sort. Mmh. Ouais.
0: Toujours dans le cadre de l'évangélisation, vous allez m'excuser, c'est une question de curiosité. Il y en a plusieurs qui veulent toujours venir prier ici chez les Anglicans. Alors il y en a ceux qui se demandent si on est proche des catholiques, on est proche des protestants. Finalement, comment vous travaillez avec d'autres églises?
1: Ah oui, bon, nous les Anglicans, nous disons que nous sommes, je dirais que le terme que nous utilisons, c'est nous sommes au milieu. Nous ne sommes pas ni à droite ni à gauche, mais la liturgie, c'est catholique. Ouais. Et comme le baptême, c'est ce qui se passe, même les sacrements, beaucoup de sacrements que nous faisons, c'est catholique. Ouais. Avec les protestants, nous sommes aussi des protestants parce que nous avons protesté contre les autres, c'est pour cela qu'on nous a appelés aussi protestants. Et ce qui nous unit, c'est la foi à Jésus-Christ. Merci. C'est la foi. Parce que même si on soit catholique, on soit, on est qui, mais à travers notre foi à Jésus-Christ, nous devenons tous un. Et c'est ce que nous enseignons aux gens, que les dénominations ne peuvent pas nous séparer, parce que nous sommes unis par la foi à Jésus-Christ.
0: Alors, concernant certains sacrements comme baptême et mariage, celui qui est baptisé chez les catholiques peut venir se marier chez les anglicans facilement, vice-versa, ou bien chez les protestants, vice-versa?
1: Oui, concernant les sacrements, si on est déjà baptisé chez les catholiques, ou bien chez les baptistes, chez la CBK, si quelqu'un veut venir ici, on ne peut plus le baptiser. Parce que nous disons, il a été baptisé au nom du Père, du Fils et du Saint-Esprit. Si nous le rebaptisons, on va le rebaptiser encore au nom de qui? Et nous, les Anglicans, nous acceptons les sacrements, donc l'eau. Le baptême par aspersion et par immersion. Nous disons que c'est de l'eau. Que ce soit une grande quantité d'eau, c'est de l'eau. Que ce soit une petite quantité d'eau, c'est de l'eau. Alors, nous acceptons tout ça. Si quelqu'un vient de l'église catholique, vient à l'église anglicane, on demande s'il a été déjà confirmé. S'il n'a pas été confirmé, on donne la confirmation. Ouais. S'il vient de la CBK, là où il n'y a pas de confirmation, s'il arrive ici chez nous, on donne aussi la confirmation. Et la confirmation, là, c'est depuis l'église primitive. Vous savez que quand nous lisons dans les Actes des Apôtres, tous ceux-là qui croyaient à Jésus-Christ, on devait imposer les mains sur eux, on priait pour eux, avant qu'ils ne deviennent membres de la communauté. Ouais.
0: C'est que vous condamnez ceux-là qui s'attaquent à d'autres fois, et ainsi de suite. L'essentiel peut-être de réunir les gens et les amener à Christ.
1: C'est ça l'essentiel, c'est ça l'essentiel, parce que nos églises ici, nos dénominations, c'est sur cette terre. Ce n'est pas dire qu'on va maintenant dire, bon, c'est les membres de telle église qui vont entrer au ciel. La condition, la seule condition d'entrer au ciel, c'est avoir la foi en Jésus-Christ. Parce que Jésus dit, je suis la vie, la vérité et le chemin. Personne ne viendra au Père que par moi. Alors, il n'y a pas d'autre chemin à part Jésus-Christ.
0: Et selon l'historique, l'église anglicane existe à Boutembo depuis quand?
1: Oui, l'église anglicane, normalement, c'est une église qui se trouve dans des pays anglophones. Donc, beaucoup de pays qui ont été colonisés par les Anglais, c'est l'église anglicane qui est là. C'est comme par exemple ici en Ouganda, on appelle ça Church of Uganda, église de l'Ouganda. Alors, ici au Congo, l'église est entrée en 1896. En 1896, c'est entré par Boga. Boga, c'est dans l'Ituri là-bas. Il y avait le premier missionnaire qui s'appelait Apollo Kivebulaya. Il est venu de l'Ouganda, c'est lui qui est entré là. Alors l'église est restée là. La communauté locale a pris ça comme sa propre, une propre chose pour eux. Donc il n'y avait pas l'état d'évangéliser, de sortir. Mais c'était après en 1972 que nous avons reçu maintenant les premiers missionnaires qui sont venus de l'Ouganda et encore de Boga là-bas qui sont venus évangéliser ici à Butembo en 1972. Ouais.
0: Et maintenant, vous comptez combien de paroisses?
1: Bon, comme je le disais, on a déjà cédé à trois. Oui, mais actuellement, je garde encore 26 paroisses. Ouais.
0: Vous avez quel message aux fidèles qui doivent peut-être avoir une attitude à cette période de guerre, de maladie, un message particulier?
1: Oui, le message particulier que je peux adresser à nos fidèles, c'est rester ferme dans la foi. La parole de Dieu nous dit que rien ne peut nous séparer de l'amour de Dieu. Même si nous traversons des conditions difficiles, l'insécurité, les cas de maladie et tout qu'on sort, Dieu ne nous abandonnera jamais. Il est toujours avec nous et nous devons aussi continuer à garder notre foi à lui parce que nous sommes entre ses mains et nous savons qu'avec lui, nous allons vaincre.
0: Merci. Je vous remercie d'avoir répondu à ces questions.
1: Ok, merci.

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5: Auditeurs, auditrices, l'RTVH, bienvenue à l'écoute de ces communiqués de l'Université officielle de Rwenzori. L'Université officielle de Rwenzori porte à la connaissance des anciens et nouveaux diplômés d'État, ainsi que les diplômés AD des ITEM et IM, que les inscriptions pour l'année académique 2026-2027 ont déjà débuté et se poursuivent tous les jours ouvrables de 8h juste à 15h30 à la paritora centrale de ce complexe administratif situé sur le boulevard Nyamwisi, route aérodrome Rwanda, quartier Kitulu numéro 4. L'IOR organise les recherches scientifiques, les enseignements théoriques et pratiques dans les filières, mentions et domaines ci-après. Domaine des sciences de la santé, filière de la santé publique avec 3 mentions, épidémiologie, management des politiques et systèmes de santé, santé, environnement et développement durable, filière des sciences bucco-dentaires, domaine des sciences psychologiques et de l'éducation, filière des psychologies avec 3 mentions, psychologie clinique, psychologie du travail, psychologie scolaire, filière des sciences de l'éducation avec 2 mentions, pédagogie scolaire, administration et planification de l'éducation, filière de l'éducation à la paix, domaine des sciences économiques et de gestion. Filière des sciences de gestion avec comme mention gestion financière, filière des sciences économiques avec comme mention économie de développement, filière d'informatique de gestion avec comme mention informatique appliquée à la gestion des entreprises, domaine des sciences et technologies, filière de biologie, gestion de l'environnement, géologie. La préparatoire pour les candidats qui fréquenteront le génie, filière de génie électrique, génie civil ou ingénierie des systèmes de transport routier, structures et ouvrages à et ouvrages d'art hydraulique et construction hydraulique, filière de génie informatique, filière de génie électronique, domaine des sciences juridiques, politiques et administratives, filière des sciences juridiques avec comme mention droit public, droit économique et social, droit privé et judiciaire, droits humains, filière des relations internationales, filière des sciences politiques et administratives, avec comme mention sciences politiques et sciences administratives et management, domaine des sciences de l'homme et de la société, filière de communication appliquée, avec comme mention presse, information et communication publique, communication stratégique des organisations, filière d'anthropologie, filière des études des genres, filière des études des genres, en partenariat avec l'école d'ingénieur de l'Université de Goma, filière des sociologies. Les éléments du dossier sont les suivants et doivent être fournis au complet dans une farde à tringles. Les bulletins d'inscription à l'IOR à retirer au service des inscriptions de l'université, photocopie du diplôme d'État pour les anciens diplômés ou son équivalent pour les étrangers, photocopie de la revue de l'inspection pour les nouveaux diplômés, photocopie des bulletins de 3e et 4e secondaire ou bulletins de 5e et 6e sous ancienne appellation, attestation de naissance, attestation de nationalité, attestation de mariage ou célibat, attestation de bonne vie et mœurs, attestation d'aptitude physique signée par un médecin d'État, 6 photos passeport des mêmes tirages, photocopie de la carte d'identité recto verso sur la même page, les curriculum vitae. Pour tout autre renseignement, contactez la paritora centrale de l'IOR qui vous souhaite la bienvenue dans ces hauts lieux du savoir. Fête à Butembo, le 7 juillet 2026, c'est le secrétariat général académique de l'IOR, Dr Mboussa Maombi Masinda, professeur associé à Parafé. Et voilà, c'est tout pour ce carnet de communiqués. Merci de l'avoir écouté.
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0: Notre peur la plus profonde n'est pas d'être inapte. Elle est que nous puissions être dotés d'un pouvoir sans commune mesure. On n'apporte rien au monde en se dévalorisant. Il n'est pas éclairé de se faire plus petit que l'on est, simplement pour rassurer les autres autour de nous. Si nous nous libérons de notre propre peur, notre présence seule pourra aussi libérer les autres.
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3: Bonsoir madame, bonsoir monsieur, bienvenue à l'écoute de cette édition du journal qui s'ouvre par les titres. L'archer civil Force Vive, noyau de la commune de Kimemi en ville de Boutembo, dénonce un braquage à main armée perpétré dans la nuit de mardi à ce mercredi au quartier Bouignolé. Les faits s'est produit vers 2h du matin à Célilo Misabou.
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3: Et l'affaire, c'est $50,000 alloués pour la sensibilisation contre la maladie virus Ebola de la province du Nord Kivu à flamme la toile depuis plus d'une semaine. Les détails, c'est dans ces radios journal.
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3: L'Association civile Force Vive, noyau de la commune de Kimemi en ville de Boutembo, dénonce un braquage à main armée perpétré dans la nuit de mardi à ce mercredi au quartier Bouignolé. L'effet s'est produit vers 2h du matin à Célile Moussa Misabou. Selon cette structure, les présumés bandits ont signé une incursion au domicile Pendo, Kassere Kakatoulamo, où ils ont emporté plus de $30,000 américains ainsi que 4 téléphones. Jack Boahassa, président du noyau communal de la société civile, affirme que les forces de l'ordre venues en intervention ont essuyé les tirs des assaillants dans leur fuite. Ils dénoncent ce qu'ils qualifient d'incapacité flagrante de l'État à intervenir en temps utile. La société civile recommande aux services de sécurité d'échanger radicalement des stratégies en mettant l'accent sur la prévention et des patrouilles de dissuasion. Elle appelle également la population à éviter de garder d'importantes sommes d'argent à domicile, un risque devenu mortel. 17 combattants présentés comme membres de la rébellion de la 1923 se sont rendus aux forces armées de la RDC en territoire des Fizi, dans la province du Sud Kivu. Parmi les rendus figurent plusieurs enfants mineurs âgés de 14 à 16 ans. L'annonce vient du secteur des opérations Sokola 2 qui affirme avoir capturé un rebelle lors des affrontements dans la localité d'Abala Nyaruhinga et Kabanja. Le détail, c'est avec Patrick Saloua.
7: Ils sont désormais entre les mains des forces armées de la République démocratique du Congo. 17 combattants M23 AFC Turguaniho se sont rendus à l'armée dans les hauts plateaux du territoire de Fizi, tandis qu'un autre a été capturé au cours des combats dans les localités d'Alaba, Nyaruhinga et Kabanja. Parmi les personnes rendues figurent plusieurs jeunes, dont un présenté comme un civil avant son enlèvement à Goma, au Nord Kivu. Selon ce témoignage, il aurait été conduit des forces dans le rang du mouvement armé et contraint de combattre.
8: Je viens de Point Zéro, j'étais civil, j'étais pris des forces par l'armée rwandaise à Goma. Nous avons été déployés vers leur centre de formation à Kiangu dans le territoire de Rutshuru. Une fois finie la formation, nous étions déployés sur les lignes de front. Vu les tortures par l'armée rwandaise à Goma, nous avons été déployés vers leur centre de formation à Kiangu dans le territoire de Rutshuru. Une fois finie la formation, nous étions déployés sur les lignes de front. Vu les tortures et les...
7: Un autre combattant ayant déposé les armes appelle à son tour les jeunes encore présents dans les rangs de cette coalition soutenue par l'armée rwandaise à quitter la rébellion et à se rendre au FARDC.
9: Je demande à mes frères de se rendre
2: Ici, le gouvernement accueille tout le monde. Que vous soyez militaire ou civil, venez vous rendre et vous serez bien accueillis.
7: Fait particulièrement préoccupant, plusieurs mineurs âgés de 14 à 16 ans figurent parmi les personnes rendues. Ces adolescents affirment avoir vécu de longues périodes de souffrance dans la brousse et dénoncent des promesses qui, selon leurs témoignages, n'auraient pas été tenues. Ces redditions interviennent alors que les combats se poursuivent dans les hauts plateaux de Fizi, à Kalehe au sud Kivu, et à Masisi et Walikale en province du nord Kivu. Patrick Sialouha, Beni, RTVH.
3: Les transporteurs des marchandises sur l'axe Butembo-Mangrejipa poursuivent leur mouvement de grève. Ils protestent contre les délabrements avancés de la route qualifiée de véritable calvaire. Le président de l'association des transporteurs opérant sur cet axe annonce à cet effet une réunion d'évaluation prévue pour ce vendredi en ville de Butembo. Elle va mettre autour d'une table les transporteurs et les acteurs de la société civile de Mangurejipa, Kambaou et Ndiapanda. Katembo Kinyua invite les concernés à se présenter sur l'avenue de l'église à la salle Fatima à partir des 13h pour trouver une issue. Il est au micro de Kabutia Maliro.
9: Ni greve mtu achukaye mu kwanza ni greve na muendelea sasa hali mtoko wakaenda lakini ama mtu anamuenda kundi huo mtu tayari mu greve
10: a partir de lundi jusqu'au aujourd'hui la greve continue, pas de camions en déplacement sauf les taxis moto. Nous les avions autorisés de travailler pour aider certains gens. La société civile de l'axe Mangurejipa nous a informé que le vendredi prochain à 13h nous aurons une réunion sur avenue de l'église à la salle Fatima. C'est après cette rencontre que nous serons quoi faire et nous allons communiquer à tout le monde. Donc j'appelle tous les concernés de venir participer à cette rencontre.
3: Les conducteurs des motos tricycles de la ville de Butembo ont été sensibilisés ce mercredi 7 octobre 2026 sur la lutte contre les embouteillages sur la voie publique. L'activité a été facilitée par la police des circulations routières, PCR. Au cours de cette séance, les commandants de la PCR, le commissaire supérieur Mugishi, a expliqué aux participants l'importance d'avoir chacun un point de départ fixe pour fluidifier la circulation. De son côté, Mwendo Kurambene Fabrice, président de l'association des taximètres, tricycles et véhicules du Congo, invite ses membres à se conformer à la mesure de l'autorité urbaine afin d'éviter les amendes. Il est dans ses propos recueillis par Kabutia Maliro.
10: Aujourd'hui, nous avons procédé à la sensibilisation de nos membres sur les arrêts et stationnements. Nous avons eu le temps de montrer ceux de Biassa qu'ils vont chaque fois stationner à côté de la maison Haoujoué, ancien Jemi. Dès le déchargement, ils peuvent récupérer d'autres clients et passer sur Avenue Matadi jusqu'à la grande route. Que ceux de Bouhira restent sur la rue Kinshasa, ça va nous aider à gérer les embouteillages, ceux qui sont en train de résister subiront la rigueur de la loi car nous voulons de l'ordre dans la ville. Donc j'appelle tout le monde à adhérer dans l'association et aux clients de maîtriser chacun son point de départ selon son itinéraire.
3: L'affaire, c'est $50,000 américains alloués pour la sensibilisation contre la maladie virus Ebola dans la province du Nord Kivu enflamme la toile depuis plus d'une semaine. Ce fonds a été remis au caucus de députés nationaux par le ministère de la Santé publique, Hygiène et Prévoyance sociale à Beni, Lubero et à Butembo. Les forces vives et acteurs politiques exigent des comptes sur la gestion de cet argent. C'est un dossier réalisé par Azaf Litimiri.
11: La députée nationale Janine Katastoire parle des fonds envoyés pour appuyer la sensibilisation des députés nationaux dans la riposte contre Ebola. $150,000 américains pour 4 circonscriptions.
12: Les $150,000 qui ont été envoyés par le ministre, c'était pour les 4 circonscriptions électorales. Beni Territoire, Beni Ville, Butembo et Lubero. Ces fonds étaient destinés à sensibiliser.
11: Lely de Boutembo dit avoir géré au moins 46 500 dollars sur ces fonds.
12: À Boutembo, moi j'ai reçu première tranche 26 000 dollars, deuxième tranche 19 700 dollars. Donc j'ai reçu total 46 700 dollars. J'ai livré à ma valeur à 9 300 dollars. J'ai acheté pour la zone de santé de Kakwa et la zone de santé de Boutembo. Moi, j'ai au total 9 chantiers à forage. Et les gels, j'ai acheté avec quoi? Les thermoflashes, j'ai acheté avec quoi?
11: Cette révélation a suscité colère et indignation au sein des forces vives et politiques de la région. Elles exigent désormais des comptes aux autres députés de Bénéville, Béni-Territoire et Loubéro sur l'utilisation de la part réservée à leur circonscription. Sur la toile, leur récupération va dans tous les sens, hormis l'aveu de la députée Janine Katasoiré. Aucun autre membre du caucus des députés nationaux du Nord Kivu n'a jusqu'à réagi publiquement. Azaf Litimiré, depuis Loubéro.
3: Et trois nouveaux cas de la maladie à virus Ebola ont été enregistrés ces mardi 6 octobre de la zone de santé de Biena, territoire de Loubéro. Il s'agit des prestataires de soins à l'hôpital général de référence de Mamboa, testés positifs au virus. C'est confiant à la presse ce mercredi 7 octobre. Les médecins chefs de zone alertent sur l'insuffisance des kits de protection individuelle pour les prestataires de santé engagés dans la lutte contre la maladie à virus Ebola. Le docteur Valentin Kamoura Kaskisambi est au micro de Konda Jérémy.
13: Donc 22 cas déjà notifiés. 2-3 ont été notifiés la journée hier, le 6 octobre 2026. Et un autre cas a été notifié dans l'heure de santé de Kirao. C'était le samedi 3 octobre 2026. Les cas qui ont été notifiés hier 6 octobre 2026, ce sont des agents de l'hôpital général de référence de Mambo, trois agents qui ont été testés positifs. Depuis le 14 septembre, on n'avait plus notifié de nouveaux cas. Donc nous demandons d'abord à la population de ne pas paniquer. Nous demandons de continuer à respecter les mesures de prévention, notamment le lavage des mains, éviter de toucher un malade ou un corps sans vie de quelqu'un qui est décédé de la maladie virus.
3: C'est la fin de ce Radio Journal. Merci de nous avoir écoutés. On se retrouve à 19h30.

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3: Mesdames et messieurs, merci pour votre fidélité accordée à la RTVH et surtout à ce nouveau journal des sports. Je suis Richard Baniro Kakou de sa présentation. Eh bien, à tout part de cette formation, l'ASO Nika et les Saints Makiso s'affrontent ce jeudi 8 octobre 2026 au stade Lumumba de Kisangani en finale du tournoi du dialogue et de la paix. Au terme des parcours sa faute des formations, ce derby à Boyomé déterminera les vainqueurs de cette édition dédiée à la promotion de la paix. Et puis, mesdames, messieurs, les léopards, dames de la République démocratique du Congo affrontent les éléphantes de la Côte d'Ivoire. C'est vendredi 9 octobre 2026 au stade Tout-Puissant Mazembe de Lubumbashi pour les comptes du deuxième tour aller des éliminatoires des Jeux Olympiques de Los Angeles 2028 avec pour objectif d'en tirer une option décisive à domicile avant la manche retour. Actuellement regroupement dans la capitale kiprifière, les Congolaises ont effectué une nouvelle séance d'entraînement mercredi sur la pelouse du stade Tout-Puissant Mazembe a fait de peaufiner leur automatisme. Et face aux Ivoiriennes, les fauves congolaises devront faire en tout cas la différence devant leur public enfin. Afin d'aborder sereinement les déplacements en Afrique de l'Ouest. La seconde manche se jouera le mardi 13 octobre prochain à 19h juste, heure locale au stade Félix Boigny d'Abidjan, rencontre à l'issue de laquelle sera retenue, en tout cas, la nation qualifiée pour les tours suivants de la compétition. Pendant ce temps, la République démocratique du Congo intègre les top 40 mondiales et conserve sa 7e place africaine dans le classement FIFA, a publié mercredi 7 octobre 2026 à Zurich à la suite de ses 2 victoires consécutives en éliminatoire de la CAN Pamoja 2027. Avec un total de 1506.37 points, les Léopards gagnent une position sur la scène internationale et s'installent désormais au 40e rang mondial. Et bon, en tout cas, et bon porté pour les succès enregistrés face à la Guinée équatoriale, appuyé contre la Zimbabwe lors des premières journées de qualification. Et sur les continents africains, la RDC maintient son rang et valide sa présence 11e du top 10 de la CAF. Mesdames et messieurs, aussi nous parlons de cette actualité titularisée pour la première fois lors de la dernière trêve internationale avec les Léopards. Mathieu Epolo s'est exprimé après son retour à club au terme des apparitions officielles avec la RDC pour autant de clean sheets. Les gardiens du Standard de Liège a exprimé toute sa fierté de représenter son pays. Ma première titularisation a été magnifique. J'ai joué au Stade des Martyrs, puis au Zimbabwe. J'ai été décoré au rang des chevaliers de l'ordre des Léopards. Donc, il va falloir m'appeler ainsi avec un certain respect. C'est une fierté, mais il faut continuer à rester humble, a déclaré Mati Poulou dans une vidéo accordée à la presse de son club, en tout cas ce club belge, titulaire pour la première fois avec les Léopards. Mati Poulou s'affirme comme l'une des belles promesses de la sélection congolaise avec les performances dans et d'ici de Dimitri Bertrouet, les absents de Lionel Pansy et de Timothy Fayoulou, les jeunes portiers représentés. Une solution intéressante pour les prochaines séances des fauves. Et Polo s'est notamment illustré face au Zimbabwe où il a réalisé plusieurs interventions décisives pour en tout cas préserver sa cage inviolée, et ses prestations pourraient lui permettre de prendre ou encore de prétendre progressivement à une place titulaire dans le but de la RTC. Titulaire régulier avec les Standards de Liège, les Congolais de 21 disposent désormais d'un argument supplémentaire pour s'installer durablement dans la hiérarchie des gardiens des Léopards de la République démocratique du Congo. Nous chitons par cette actualité, mesdames, messieurs. Lionel Messi a officiellement mis un terme à sa carrière internationale avec l'équipe argentine dans la nuit du mardi en ce mercredi 7 octobre 2026 au stade Monumental de Buenos Aires, à l'issue d'une rencontre amicale remportée 3 buts contre 0 face au Bénin. Et pour ses adieux devant le public de la capitale, le capitaine de l'Albi Céleste, âgé de 39 ans, a livré une prestation décisive en délivrant bien sûr des passes décisives avant de marquer sur penalty. Et puis à 21 ans d'engagement sous la tunique nationale, le natif de Rosario quitte la sélection avec les statuts des joueurs le plus titré et puis les plus prolifériques de l'histoire du football argentin. Mesdames et messieurs, et vous l'avez constaté, c'est par là que nous arrivons à la fin de cette chronique sportive. Merci à vous toutes et à vous tous qui l'avez écouté. J'étais Richard Kakule Malinro à sa présentation. Mesdames et messieurs, on s'est fixé pour prochain rendez-vous. Et bien sûr, ce sera dès notre prochain numéro. Portez-vous bien.
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3: Bonjour chez vous, messieurs et dames. Merci de suivre le bulletin Habari za mahali. Dans plusieurs structures sanitaires du Grand Nord Kivu, l'accès aux soins et les conditions de prise en charge des malades demeurent préoccupants pour de nombreuses familles. Entre la fin de certaines prises en charge gratuites, les difficultés d'accès aux moyens de prévention contre le paludisme et l'insuffisance des ressources nécessaires à l'hygiène, les populations les plus vulnérables restent particulièrement exposées. Des situations qui soulèvent la nécessité d'un accompagnement continu des communautés et des structures de santé, mais aussi une implication urgente des organisations humanitaires. Les détails dans cette édition vous présentée par Nick Mokobeloa.
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3: Pour commencer, fin de la gratuité des soins au centre de santé de Boitsingué dans la zone de santé de Kaina. Cette gratuité, appuyée par la Croix-Rouge, avait débuté le 21 juillet pour prendre fin le 20 septembre dernier. Depuis l'arrêt de cette prise en charge, la fréquentation du centre a considérablement baissé, une situation qui inquiète le personnel soignant. Faute de moyens, certains malades restent à la maison, tandis que d'autres recourent à l'automédication. Reportage d'Origène Moussoubaou depuis Kirumba.
6: Juste après l'annonce de la fin de ce projet de gratuité de soins à Boitsingué, les malades se font de plus en plus rares au centre de santé. Malgré les douleurs, de nombreux patients préfèrent rester à la maison faute de moyens. Le médecin Samuel Nzanzou, responsable de la structure, s'inquiète du pire. Si rien n'est fait en urgence par les partenaires, surtout à cette période de surveillance épidémiologique de la maladie à virus Ebola.
7: Les malades étaient habitués de venir prendre les médicaments et les soins gratuitement. Quand ça s'arrête subitement, il y a un choc pour l'adaptation de la population. Le danger, d'abord, la population va rester avec leur maladie. Dans la gratuité, on arrivait à 80, voire même 100 malades par jour, mais c'est redevenu comme avant, 5-7 malades par jour. S'il y aurait d'autres partenaires qui pouvaient prendre les relèves, vraiment ça pouvait nous aider.
6: Sur place, certains malades disent n'avoir aucun espoir d'honorer leurs factures, faute d'argent ou des billets à donner à gage. Bientôt m'apporter ma facture. Ici, je suis en train de trembler. À pas ça combien, elle va s'élever. La pauvreté est grande. Avec un mauvais environnement que nous traversons, nous méritons l'aide.
8: C'était une bonne assistance. Les soins sont redevenus payants. On m'a déjà donné la facture et nous n'allons pas réussir à payer. Il nous faut quelqu'un pour nous aider à sortir de l'hôpital. Elle a accouché par césarienne et nous avons manqué d'argent.
6: Dans cette communauté économiquement très affaiblie, les habitants craignent que cette situation ne pousse la majorité à se retourner vers l'automédication. Ils lancent un appel aux partenaires humanitaires pour renouveler cette prise en charge qui a soulagé de nombreux ménages.
8: Nous avons arrêté d'aller en soins. Nous demandons aux partenaires de nous aider car je n'ai plus la force de trouver l'argent pour me faire soigner.
6: Les médicaments ont aidé tout le monde. Il y a des malades chroniques qui n'ont pas la force de payer les frais. Ici chez nous, la pauvreté frappe fort. Pour l'heure, aucune nouvelle initiative n'est annoncée pour remplacer cette gratuité. Les responsables du centre de santé estiment que l'appui reste urgent pour permettre à la structure de continuer à soigner les personnes vulnérables, déjà affectées par les effets répétés de leur sécurité. Depuis Kirumba, Origène Moussoubaou, compte du bulletin Habari za mahali.
3: Et en ville de Butembo, où auparavant les ménages bénéficiaient gratuitement des moustiquaires imprégnés pour se protéger contre le paludisme, aujourd'hui leur disponibilité n'est plus garantie, une situation qui inquiète plusieurs familles. Certains ménages se retrouvent ainsi sans moyens de protection contre les piqûres des moustiques, particulièrement les plus vulnérables. Elvin Malimbo s'est penché sur cette question, voici son élément.
9: Rencontré ce lundi 5 octobre 2026, à la consultation prénatale scolaire CPS, certaines femmes expliquent qu'elles passent leur nuit sans moustiquaire faute d'en avoir.
0: qu'on nous aide avec des moustiquaires. Je ne dors pas sous moustiquaire parce que je n'en ai pas. J'en avais une qui était déjà usée et c'est celle que j'utilise. Je dors là où il n'y a pas de moustiquaire. Nous demandons qu'on nous aide, nous qui n'en avons pas.
9: Face à cette situation, le relais communautaire en ville de Boutempo, Kassere Kakamondo Célestin, confirme une rupture des moustiquaires dans certains centres de santé. Il conseille aux ménages qui en ont les moyens de s'en procurer sur le marché.
5: Je tiens à vous dire qu'actuellement, il y a une rupture des moustiquaires. Les centres de santé nous les donnent gratuitement, mais pour le moment, il n'y en a pas. Je demande donc à nos femmes que si quelqu'un a un peu d'argent, qu'elle achète une moustiquaire là où elle peut en trouver.
9: Du côté de l'aire de santé de Massouli, l'infirmier titulaire Kaindo Kabahika explique que la distribution des masques des moustiquaires n'est plus organisée depuis plusieurs années. Selon lui, les moustiquaires actuellement disponibles sont destinés à certaines catégories de personnes.
10: On vient de faire, je ne sais, 12 ans, à distribuer les moustiquaires de masse. Parce que les moustiquaires de masse étaient les moustiquaires de la campagne pour la prévention du paludisme. Mais pour le moment, nous avons des partenaires PPSP qui nous fournissent la moustiquaire pour un cible aux femmes enceintes, aux cibles encore les enfants de 9 mois. Alors, ces partenaires-là, ce sont des qui nous aident pour le moment. On attend toujours la dernière décision du gouvernement. S'ils vont nous envoyer encore la moustiquaire pour la masse, on va distribuer.
9: En attendant une éventuelle reprise de la distribution des masses, plusieurs ménages restent donc confrontés à des difficultés d'accès aux moustiquaires imprégnés pourtant essentiels dans la prévention du paludisme. Boutempo, Elvin Malimbo, Habari za Mahali.
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3: Clôturons à Boulongo dans les territoires de Béni où les conditions d'hygiène dans les structures de santé restaient difficiles en raison notamment de l'insuffisance d'eau potable. Le faible approvisionnement complique le nettoyage régulier des toilettes, la désinfection des lits et du matériel ainsi que l'entretien général des espaces de soins. Une situation qui expose les patients et oblige les personnels à se mobiliser avec les moyens disponibles. Les responsables sanitaires appellent ainsi les humanitaires et les autres partenaires à renforcer leur appui notamment en eau potable et en produits d'hygiène pour améliorer durablement les conditions de soins dans ces structures. Paluku Jean Bosco, infirmier titulaire des centres de santé de référence de Boulongo, s'exprime au micro de Habari za Mahali.
12: Boulongo n'a pas de l'eau potable. Vous verrez qu'il y a délestage de l'eau dans une structure. Faire l'hygiène, ça demande de l'eau. C'est-à-dire, d'autres services vont souffrir une fois s'il n'y a pas de l'eau qui sera permanente. On ne peut pas manquer quand même le chlore dans une structure. Nous avions seulement 1 kg de chlore. La toilette demande le nettoyage de chaque jour. Mais suite au manque de l'eau, vous risquerez de faire l'hygiène de la toilette au moins 3 fois par semaine. Et ça ne suffit pas là où il y a beaucoup de gens qui consultent, ou bien sorte qu'ils sont hospitalisés. Nous n'avons pas de produits qui peuvent nous aider à anéantir d'autres aspects, tels que les odeurs, c'est un problème. Les infections, c'est un problème. En entrant dans l'hôpital, nos lits, c'est nous-mêmes qui s'approvisionnons. Si les matelas étaient couverts, on serait à mesure de désinfecter un matelas qui a été utilisé par un malade après la sortie de l'autre. C'est une difficulté. Si on trouvait un partenaire qui peut nous renforcer à nos efforts fournis, je pense que ça serait l'idéal dans la prise en charge actuelle selon l'épidémie. Si quelqu'un nous lisait quelque part, nous avons besoin d'une aide, des produits qui peuvent anéantir les odeurs, des simulcures qui peuvent couvrir nos matelas, même les changements de lits. Le nombre de toilettes ne sont pas suffisants. Sur une population de 39 774, nous avons au moins 5 portes de toilettes. C'est insignifiant. 665 malades. Le nombre de douches qu'on peut en avoir est insignifiant toujours. C'est un besoin aussi qu'on est en train de ressentir. Si on déversait maintenant toute la population dans la structure, c'est compliqué. On ne saura pas les prendre à charge.
3: Nous arrivons à la fin de ce bulletin d'information humanitaire à Habari za Mahali. Si vous nous avez rejoints en cours de diffusion, retrouvez l'intégralité de ces bulletins en consultant notre site web le www.habarizamahali.org. Au micro, j'étais Nick Mokobelois. Merci à vous de l'avoir écouté.
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11: Notre peur la plus profonde n'est pas d'être inapte. Elle est que nous puissions être dotés d'un pouvoir sans commune mesure. On n'apporte rien au monde en se dévalorisant. Il n'est pas éclairé de se faire plus petit que l'on est, simplement pour rassurer les autres autour de nous. Si nous nous libérons de notre propre peur, notre présence seule pourra aussi libérer les autres.
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14: Bonsoir à tous, ravi de vous retrouver pour votre rendez-vous d'information. Au sommaire de cette édition du journal, plus de 30 000 dollars et des téléphones emportés dans une incursion des présumés bandits au quartier Bouignolé de la commune de Kimemi, en ville de Boutembo. La société civile neuve municipale déplore les interventions tardives des forces de sécurité et l'absence d'une stratégie préventive.
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14: Les réseaux pour le droit de l'homme dénoncent le non-respect des SMIC par les employeurs au Nord Kivu à l'occasion de la journée mondiale d'action pour un travail décent. Ils plaident un revenu équitable et la protection sociale des employés.
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14: Et les acteurs sociopolitiques de Boutembo, Beni et Lubero exigent les éclaircissements sur la gestion des 150 000 dollars américains alloués par les ministères de la Santé. Un fort remis au caucus des députés nationaux au Nord Kivu
13: pour

0: la stabilisation contre la maladie à virus Ebola. Voilà tout pour les titres. Bienvenue au détail.
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0: La chef civile Force Vive Nayo de la commune de Kimemi en ville de Butembo dénonce un braquage à main armée perpétré dans la nuit de mardi à ce mercredi au quartier Bouignolé. L'effet s'est produit vers 2h du matin à Célil Misabou. Selon cette structure, les présumés bandits ont signé une incursion au domicile Pendo Kasereka Katulamo où ils ont emporté plus de 30 000 dollars américains ainsi que 4 téléphones. Jacques Boahassa, président du noyau communal de la justice civile, affirme que les forces vives, alors les forces de l'ordre venues en intervention, ont essuyé les tirs des enseignants sur leur fuite. Ils dénoncent ce qu'ils qualifient d'incapacité flagrante de l'État à intervenir en temps utile. La justice civile recommande aux services de sécurité d'échanger radicalement des stratégies en mettant l'accent sur la prévention et les patrouilles des dissuasions. Elle rappelle également la population à éviter de garder d'importantes sommes d'argent à domicile, un risque devenu mortel. 17 combattants présentés comme membres de la rébellion de la 523 seront-ils aux forces armées de la République démocratique du Congo en territoire des Fizi de la province du Sud Kivu. Parmi les rendus figurent plusieurs enfants mineurs âgés de 14 à 16 ans. L'annonce vient du secteur des opérations Sokola 2 qui affirme avoir capturé un rebelle lors des affrontements dans la localité d'Abala, Nyaruhinga et Kabanja. Patrick Sialoa pour les détails.
4: Parmi les personnes rendues figurent plusieurs jeunes, dont un présenté comme un civil avant son enlèvement à Goma, au Nord Kivu. Selon ce témoignage, il aurait été conduit des forces dans le rang du mouvement armé et contraint de combattre.
5: Je viens de point zéro, j'étais civil, j'étais pris des forces par l'armée rwandaise à Goma. Nous avons été déployés vers leur centre de formation à Tchangou dans le territoire de Rutshuru. Une fois finie la formation, nous étions déployés sur les lignes de front. Vu les tortures et les conditions de vie précaires, nous nous sommes décidés de rejoindre les forces armées de la République démocratique du Congo. Je demande à mes frères qui sont restés de faire tout pour rejoindre les forces gouvernementales car ici nous sommes bien accueillis.
4: Un autre combattant ayant déposé les armes appelle à son tour les jeunes encore présents dans les rangs de cette coalition soutenue par l'armée rwandaise à quitter la rébellion et à se rendre au FARDC.
6: Je demande à mes frères de se rendre. Ici, le gouvernement accueille tout le monde. Que vous soyez militaire ou civil, venez vous rendre et vous serez bien accueillis.
4: Fait particulièrement préoccupant, plusieurs mineurs âgés de 14 à 16 ans figurent parmi les personnes rendues. Ces adolescents affirment avoir vécu de longues périodes de souffrance dans la brousse et dénoncent des promesses qui, selon leurs témoignages, n'auraient pas été tenues. Patrick Sialouha, Beni, RTVH.
0: Et les employeurs sont appelés à améliorer les conditions de travail de leurs employés. Appel lancé ce mercredi 7 octobre 2026 par les coordonnateurs du réseau des droits de l'homme, REDO, en marge de la journée mondiale d'action pour un travail décent. Maître Mwindo Asivinoa déplore la précarité dans ces secteurs où même les SMIC est loin d'être respecté. Selon lui, un travail décent doit garantir un revenu équitable, la sécurité sur le lieu de travail, la protection sociale et le droit à la parole. Il s'est confié à Steve Maté.
7: C'est regrettable que nombreux de ceux qui font travailler les gens ne respectent pas la législation sociale. Vous savez, le droit du travail est vraiment bien structuré. Il y a des avantages qui sont dus aux travailleurs, malheureusement, que nombreux ne respectent pas. S'ils pouvaient respecter ça, ça serait une bonne chose. Le message est d'appeler tout le monde qui fait travailler un autre, il doit respecter les droits du travailleur. Et comme j'étais en train de le dire, le travail de ça s'englobe beaucoup de choses qu'on ne saura pas énumérer. rémunérés ici. On a un bon salaire, on a droit au congé, on a droit aux avantages liés au poste. On doit loger dans une maison qui est payée par l'entreprise, ce qui est rare ici chez nous. Nombreux d'ailleurs, ils exploitent leurs travailleurs. Le message est de rappeler aux patrons ou à ceux qui ont des entreprises d'améliorer les conditions de travail pour tous ceux qu'ils utilisent dans leurs entreprises. Je cite aussi les employés à réclamer leurs droits.
0: Maître Moïndo Asivignois sera notre invité de la rédaction d'ici 19h55. Les conducteurs des motos tricycles de la ville de Boutembo ont été sensibilisés ce mercredi 7 octobre 2026 sur la lutte contre les embouteillages sur la voie publique. L'activité a été facilitée par la police des circulations routières PCR. Au cours de cette séance, le commandant de la PCR, le commissaire supérieur Mugishi, a expliqué aux participants l'importance d'avoir chacun un point de départ fixe pour fluidifier la circulation. De son côté, Mwindo Kirambene Fabrice, président de l'association des taximens tricycles et véhicules du Congo, invite ses membres à se conformer à la mesure de l'autorité urbaine afin d'éviter les amendes. Il est dans ses propos recueillis par Kabutia Malero.
8: Aujourd'hui, nous avons procédé à la sensibilisation de nos membres sur les arrêts et stationnements. Nous avons eu le temps de montrer ceux de Biassa qu'il vaut chaque fois stationner à côté de la maison à Oujoué, ancien Jemi. Dès le déchargement, ils peuvent récupérer d'autres clients et passer sur Avenue Matadi jusqu'à la grande route. Que ceux de Bouhira restent sur la rue Kinshasa, ça va nous aider à gérer les embouteillages. Ceux qui sont en train de résister subiront la rigueur de la loi car nous voulons de l'ordre dans la ville. Donc j'appelle tout le monde à adhérer dans l'association et aux clients de maîtriser chacun son point de départ selon son itinéraire.
0: Et les transporteurs des marchandises sur l'axe Boutembo-Mangueré-Jipa poursuivent leur mouvement de grève. Ils protestent contre les délabrements avancés de la route qualifiée de véritable calvaire. Le président de l'association des transporteurs opérant sur cet axe annonce à cet effet une réunion d'évaluation prévue pour ce vendredi en ville de Boutembo. Elle va mettre autour d'une table les transporteurs et les acteurs de la société civile de Mangueré-Jipa, Kambaou et Ndiapanda. Katembo Kinyua invite les concernés à se présenter sur l'avenue de l'église à la salle Fatima à partir des 13h pour trouver une issue. Il est au micro de Kabutia Maliro.
9: Ni greve mtu achukaye mu kwanza ni greve na muendelea sasa hali mtoko wakaenda lakini ama mtu anamuenda kundi huo mtu tayari mu greve
8: a partir de lundi jusqu'à aujourd'hui la grève continue, pas de camions en déplacement sauf les taxis moto. Nous les avions autorisés de travailler pour aider certaines gens. La société civile de l'axe Mangueré-Jipa nous a informé que le vendredi prochain à 13h nous aurons une réunion sur avenue de l'église à la salle Fatima. C'est après cette rencontre que nous serons quoi faire et nous allons communiquer à tout le monde. Donc j'appelle tous les concernés de venir participer à cette rencontre.
0: L'affaire, c'est $50,000 alloués pour la sensibilisation contre la maladie virus Ebola dans la province du Nord Kivu, enflamme la toile depuis plus d'une semaine. Ces fonds ont été remis au caucus des députés nationaux par les ministères de la Santé publique, Hygiène et Prévoyance sociale à Beni, Lubero et Boutembo. Les forces vives et acteurs politiques exigent des comptes sur la gestion de cet argent. C'est un dossier réalisé par Azaf Litimiri.
10: La députée nationale Janine Katasoiré parle des fonds envoyés pour appuyer la sensibilisation des députés nationaux dans la riposte contre Ebola. $150,000 américains pour 4 circonscriptions.
11: Les $150,000 qui ont été envoyés par le ministre, c'était pour les 4 circonscriptions électorales. Beni Territoire, Beniville, Boutembo et Lubero. Ces fonds étaient destinés à sensibiliser.
10: L'élite de Boutembo dit avoir géré au moins $46,500 sur ces fonds.
11: À Boutembo, moi j'ai reçu première tranche $26,000, deuxième tranche à $19,700. Donc j'ai reçu total $46,700. Et les gens, ils croient à ma valeur et à $9,300. J'ai acheté pour la zone de santé de Kapwa et la zone de santé de Butembo. Moi, j'ai au total 9 chantiers à forage. Et les gels, j'ai acheté avec quoi? Les thermoflashes, j'ai acheté avec quoi?
10: Cette révélation a suscité colère et indignation au sein des forces vives et politiques de la région. Elles exigent désormais des comptes aux autres députés de Bénéville, Béni Territoire et Loubéro sur l'utilisation de la part réservée à leur circonscription. Sur la toile, leur récupération va dans tous les sens. Hormis l'aveu de la députée Janine Katasoire, aucun autre membre du caucus des députés nationaux du Nord Kivu n'a jusqu'à réagi publiquement. Azaf Litimire, depuis Loubéro.
0: Et trois nouveaux cas de la maladie virus Ebola ont été enregistrés mardi 6 octobre dans la zone de santé de Biena, en territoire de Loubéro. Il s'agit des prestataires de santé à l'hôpital général de référence de Mamboa, testés positifs au virus. C'est confiant à la presse ce mercredi 7 octobre. Les médecins chefs de zone alertent sur l'insuffisance des kits de protection individuelle pour les prestataires de santé engagés dans la lutte contre la maladie virus Ebola. Le docteur Valentin Kamuha Kisambi est au micro de Konda Jérémy.
12: Nous avons besoin de beaucoup plus d'équipements de protection individuelle. Donc il faut vraiment qu'il y ait un stock suffisant d'équipements de protection. Et là, c'est vraiment un grand défi à relever. Mais aussi, tous les médicaments ne sont pas disponibles. Et cela vraiment cause beaucoup de difficultés dans la prise en charge du malade. Je demande à toute personne de bonne volonté, tous les partenaires d'appui du disséminé ça et là, de venir en aide à la zone de santé de Biena pour qu'elle puisse bien prendre en charge les cas. Notamment, rendre disponibles les équipements de protection individuelle et les autres intrants de la PCI, ainsi que les médicaments appropriés. Mais aussi, les partenaires doivent nous aider à améliorer la disponibilité de l'eau.
0: Et c'est la fin de ce Radio Journal. Merci d'avoir été notre. À demain.

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2: Mesdames et messieurs, merci pour votre fidélité accordée à la RTVH et surtout à ce nouveau journal des sports. Je suis Richard Baniro Kakoulé et sa présentation. Eh bien, à tout part de cette formation, l'ASO Nika et les Saints Makiso s'affrontent ce jeudi 8 octobre 2026 au stade Lumumba de Kisangani en finale du tournoi du dialogue et de la paix. Au terme des parcours sa faute, des formations, ces derby à Boyomé déterminera les vainqueurs de cette édition dédiée à la promotion de la paix. Et puis, mesdames, messieurs, les léopards, dames de la République démocratique du Congo affrontent les éléphantes de la Côte d'Ivoire. C'est vendredi 9 octobre 2026 au stade Tout-Puissant Mazembe de Lubumbashi pour les comptes du deuxième tour aller des éliminatoires des Jeux Olympiques de Los Angeles 2028 avec pour objectif d'en tirer une option décisive à domicile avant la manche retour. Actuellement, regroupement dans la capitale qui préfère. Hier, les Congolaises ont effectué une nouvelle séance d'entraînement mercredi sur la pelouse du stade Tout-Puissant Mazembe afin de peaufiner leur automatisme. Et face aux Ivoiriennes, les fauves Congolaises devront faire en tout cas la différence devant leur public enfin afin d'aborder sereinement les déplacements en Afrique de l'Ouest. La seconde manche se jouera le mardi 13 octobre prochain à 19h, heure locale au stade Félix Boigny d'Abidjan. Rencontre à l'issue de laquelle sera retenue, en tout cas, la nation qualifiée pour les tours suivants de la compétition. Pendant ce temps, la République démocratique du Congo intègre les top 40 mondial et conserve sa 7e place africaine dans le classement FIFA. A publié mercredi 7 octobre 2026 à Zurich à la suite de ses 2 victoires consécutives en éliminatoire de la CAN Pamoja 2027 avec un total de 1 500 6 points, 37 points. Les Léopards gagnent une position sur la scène internationale et s'installent désormais au 40e rang mondial. Et bon, en tout cas, et bon porté pour les succès enregistrés face à la Guinée équatoriale, puis contre la Zimbabwe lors des premières journées de qualification. Et sur les continents africains, la RDC maintient son rang et valide sa présence 11e du top 10 de la CAF. Mesdames et messieurs, aussi nous parlons de cette actualité titularisée pour la première fois lors de la dernière trêve internationale avec les Léopards. Mathieu Epolo s'est exprimé après son retour à club au terme des apparitions officielles avec la RDC pour autant de clean sheets. Le gardien du Standard de Liège a exprimé toute sa fierté de représenter son pays. Ma première titularisation a été magnifique. J'ai joué au stade des Martyrs, puis au Zimbabwe. J'ai été décoré au rang des chevaliers de l'ordre des Léopards. Donc, il va falloir m'appeler ainsi avec un certain respect. C'est une fierté, mais il faut continuer à rester humble, a déclaré Mathieu Epolo dans une vidéo accordée à la presse de son club, en tout cas ce club belge. Titulaire pour la première fois avec les Léopards, Mathieu Epolo s'affirme comme l'une des belles promesses de la sélection congolaise avec les performances dans et d'ici de Dimitri Bertrouet, les absents de Lionel Pansy et de Timothy Fayoulou. Les jeunes portiers représentent une solution intéressante pour les prochaines séances des fauves. Et Polo s'est notamment illustré face au Zimbabwe où il a réalisé plusieurs interventions décisives pour préserver sa cage inviolée, et ses prestations pourraient lui permettre de prendre ou encore de prétendre progressivement à une place titulaire dans le but de la RTC. Titulaire régulier avec les Standards de Liège, les Congolais de 21 disposent désormais d'un argument supplémentaire pour s'installer durablement dans la hiérarchie des gardiens des Léopards de la République démocratique du Congo. Nous chutons par cette actualité, mesdames, messieurs. Lionel Messi a officiellement mis un terme à sa carrière internationale avec l'équipe argentine dans la nuit du mardi en ce mercredi 7 octobre 2026 au stade monumental de Buenos Aires à l'issue d'une rencontre amicale remportée 3 buts contre 0 face au Bénin. Et pour ses adieux devant le public de la capitale, le capitaine de l'Albi Céleste, âgé de 39 ans, a livré une prestation décisive en délivrant bien sûr des passes décisives avant de marquer sur penalty. Et puis à 21 ans d'engagement sous la tunique nationale, le natif de Rosario quitte la sélection avec les statuts des joueurs les plus titrés et puis les plus prolifériques de l'histoire du football argentin. Merci. Et vous l'avez constaté, c'est par là que nous arrivons à la fin de cette chronique sportive. Merci à vous toutes et à vous tous qui l'avez écouté. J'étais Richard Kakule Maliro à sa présentation. Mesdames et messieurs, on s'est fixé pour prochain rendez-vous. Et bien sûr, ce sera dès notre prochain numéro. Portez-vous bien.
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3: Bonjour, bienvenue dans ce nouveau numéro de la revue des presse. Ravi de vous retrouver. On commence avec cette information à la une du Radio Oasis qui titre « Blubero, deux morts après des tirs impliquant un militaire des FARDC ». Deux personnes ont perdu la vie dans la soirée de lundi 5 octobre à Blubero Centre dans des circonstances impliquant un militaire des FARDC. Le drame s'est produit dans la cellule Kamusonge au quartier 30 juin. Dans la commune de Lubero. Selon une source locale contactée par le média en ligne de la ville de Beni, le militaire aurait ouvert le feu sur un civil avant de retourner son arme contre lui-même. La victime civile, identifiée comme Moussa Kassoya Jacob, âgé de 31 ans et père de famille, a succombé à ses blessures. Entre-temps, le Volcan News signale qu'une délégation du panel de facilitateurs de l'Union africaine est en séance de travail avec la hiérarchie de l'AFC M23 depuis l'après-midi de lundi, composée notamment d'Uhuru Kenyatta, ancien chef de l'État du Kenya, de Mokgweetsi Masisi, ancien chef de l'État du Botswana, et de Saleh Wek Zewde, ancien chef de l'État de l'Éthiopie, écrit le média en ligne de la ville de Goma. Cette délégation est arrivée dans la ville de Goma peu avant midi de lundi via la grande barrière qui relie la ville de Goma en RDC à celle de Gisenyi au Rwanda. Les échanges portent sur le processus de paix dans l'est de la RDC, indique de sources au sein de l'administration de l'AFC. Tout autre chose maintenant, on en vient à ce titre de rteqv.com. Boutembo, deux agents de Congo Full Power libérés après 24 heures de détention. Après environ 24 heures de détention, deux agents de la société d'électrification Congo Full Power, dont le communicateur Né Mimboussa, ont été libérés. Interpellés à la mi-journée de lundi 5 octobre par la police judiciaire, rapporte le média, les deux agents affirment avoir été brutalisés au cours de leur arrestation. Il dénonce ce qu'il qualifie d'interpellation arbitraire. Libéré après l'intervention des nouveaux responsables du tribunal des grandes instances de Boutembo, Né Mimboussa dit apprécier la décision ayant conduit à leur remise en liberté, faute d'infraction retenue contre eux. Radiomoto.net poursuit. parcs abordés par la RTNC sous station de Butembo ce même mardi. Le parquet près du tribunal de grande instance de Butembo, où étaient détenus les deux agents de Congo Full Power, s'est réservé des documentaires invoquant le secret de l'instruction judiciaire. Pendant ce temps, dans la communauté d'interpellation de Mboussa Nehemi et son collègue donnent de l'ampleur aux mésententes liées aux concessions et à la distribution de l'électricité dans la ville de Butembo. D'ailleurs, mardi 6 octobre, certains groupes de pression et mouvements citoyens de Butembo ont dénoncé par une déclaration la poursuite des travaux de CFP à Miyake, Vikia, Kiriva et Mukalangiroa malgré la décision du 24 septembre 2026 qui suspend la distribution dans ces zones pour raison de sécurité, note le média en ligne. Merci de nous avoir écoutés. C'est la fin de cette revue de presse. À la prochaine.
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5: La météo de ce jeudi 8 octobre 2026 prévoit un temps de pluie légère dans l'après-midi, soit de 6h à 12h. La température varie entre 15 et 25 degrés Celsius. L'humidité nage entre 60 et 85%. Les vents soufflent vers l'est avec une vitesse de 4 à 11 km par heure. De l'après-midi, de 12h à 18h, un ciel orageux s'observe. La température pendant ce temps bascule entre 22 et 26 degrés Celsius. L'humidité est évaluée entre 59 et 76%. La direction du vent reste constante avec une vitesse allant de 7 à 11 km par heure. Et les soirs, de 18h à 0h, ce sont encore des pluies légères qui reviennent au rendez-vous. La température pendant ce temps passe les 17 avant degrés Celsius sous une humidité de 86 à 93%. Les vents changent la direction de l'est pour le nord-ouest avec une vitesse de 4 à 7 km par heure. Le soleil se lève à 5h48 minutes et se couche à 17h54 minutes, alors que la lune se lève à 3h05 minutes pour se coucher à 15h28 minutes. En bref, la journée de ce jeudi s'annonce moyennement humide. Et voilà, c'est tout pour cette page météorologique. Merci de nous avoir écoutés. On se retrouve prochainement.
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8: Moi, c'est Maître Mouindo Asivigno, je suis coordinateur du réseau pour les droits de l'homme Redo.
9: L'humanité célèbre la journée internationale du travail décent. On voulait savoir ce qu'on peut appeler travail décent.
8: Ok, merci. Comme vous l'avez dit, bon, il y a une date qui est déjà consacrée pour le travail décent. Un travail décent, je dirais que c'est un travail qui répond aux normes. Répondre aux normes, c'est un travail où les travailleurs travaillent dans de très bonnes conditions, où je dirais la législation du travail est respectée. Quand on parle d'une législation respectée, c'est-à-dire la loi est respectée, c'est un travail où les travailleurs sont très bien payés, mais aussi, il travaille dans de très bonnes conditions. Vous savez, on peut bien vous payer, mais vous exercez un travail qui peut vous créer beaucoup de problèmes. Vous pouvez vous contaminer, où il y a beaucoup de la saleté. Ce n'est plus un travail décent. C'est un travail où vous êtes bien payé, mais vous travaillez dans de bonnes conditions, dans les conditions où on respecte les droits des travailleurs. Je ne sais pas si vous m'avez compris à ce terme-là, c'est-à-dire là on doit voir les recettes, mais on doit voir aussi les conditions de travail, mais aussi les droits de travailler s'ils sont respectés, la sécurité sociale et tout autre avantage lié à un travail. Je ne serai pas généralisé, mais à ce que je sache, je sais que nombre de travailleurs n'exercent pas de travail décent. Au vrai sens du terme, vous savez, un travail décent, c'est un travail où, comme je disais, on a un bon salaire. Nombre de ceux qui travaillent dans la ville, la majorité d'ailleurs, ils ont des salaires bien sûr, mais peut-être, d'après moi, qui ne répondent pas aux normes. C'est seulement dans quelques entreprises à compter où vous pouvez trouver un travail, un travailleur qui a vraiment un travail décent, où vous avez un bon salaire, vous avez une maison d'habitation qui est à charge de l'employé, où on prend les soins médicaux du travailleur ou de la famille du travailleur, c'est vraiment rare. C'est pourquoi je dis qu'à Boutembo, il y en a bien sûr, je sais qu'il y a quelques entreprises, peut-être pas privées et para-étatiques, ou parfois dans des organisations internationales où on essaie de respecter un peu la législation sociale. Bon, en fait, le message, d'abord, comme j'étais en train de dire, c'est regrettable que nombre de ceux qui font travailler les gens ne respectent pas la législation sociale. Vous savez, les droits du travail est vraiment bien structuré. Il y a des avantages qui sont dus aux travailleurs, malheureusement, que nombre ne respectent pas. S'ils pouvaient respecter ça, ça serait une bonne chose. Le message est d'appeler tout le monde qui fait travailler un autre. Il doit respecter les droits du travailleur. Et comme j'étais en train de le dire, le travail de ça, ça englobe beaucoup de choses qu'on ne saura pas énumérer ici. On a un bon salaire, on a droit au congé, on a droit aux avantages liés au poste, on a les frais d'habitation, on doit loger dans une maison qui est payée par l'entreprise, ce qui est rare ici chez nous. Nombreux d'ailleurs, ils exploitent leurs travailleurs. Vous allez trouver des gens qui travaillent dans des entreprises qui font entrer beaucoup de millions de dollars, mais ils sont payés des miettes et ils n'ont même pas d'autres avantages. Le message est de rappeler aux patrons ou à ceux qui ont des entreprises d'améliorer les conditions de travail pour tous ceux qu'ils utilisent dans leurs entreprises, puisqu'on ne peut pas vous faire rentrer beaucoup d'argent, mais on les paye des miettes. Mais aussi, je cite aussi les employés à réclamer leurs droits, puisque c'est aussi un droit. Les salaires, les autres avantages liés au travail, c'est un droit qu'on doit réclamer. Nous avons un principe qui dit les droits ne se négocient pas, les droits se décrochent, les droits se réclament.
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1: Moi, je m'appelle Wasinga Kisando Blessing. Je suis élève à l'Institut Kambali. Je suis aussi un des sénateurs du club La Chronique et Pense les Enfants et l'actuel doyen, président des élèves de l'Institut Kambali.
2: Et vous avez quels sentiments?
1: Tous les sentiments que j'ai pu ressentir, c'est surtout de l'honneur, de la joie aussi. C'est vraiment une fierté pour moi, un membre du club La Chronique et Pense les Enfants, de succéder à un autre qui était et qui est toujours un membre de La Chronique et Pense les Enfants.
2: C'est ceux qui n'ont pas gagné les élections. Comment allez-vous travailler avec?
1: Il y aura toujours une collaboration entre toutes les sections, entre tous les candidats. Durant l'année scolaire, tout ce qu'on a pu promettre comme projet, on va les réaliser.
3: Moi, c'est Gavou Savali Salem, élève à l'Institut Kambali et aussi actuelle doyenne.
2: Comment vous vous êtes senti après les élections?
3: En fait, après les élections, j'ai surtout été honorée de ce poste qui m'a été donné, mais j'ai aussi senti une part de responsabilité. Parce que ce poste s'accompagne de plusieurs responsabilités que nous devons endosser, vu que nous sommes là pour servir et non pour être servis.
2: Vous pouvez vous rappeler des mots de la campagne, peut-être que vous comptez réaliser pour nos élèves?
3: En fait, nous avons promis aux élèves de faire de l'Institut Kambali un lieu d'épanouissement. De l'épanouissement sur plusieurs plans, le plan physique, le plan spirituel et aussi sur l'âme. Notamment pour l'environnement de notre école, épanouir les élèves de telle sorte qu'ils reçoivent de l'éducation dans un très bon environnement, aussi épanouir leurs talents, leurs différents talents.
2: Vous avez quel message à d'autres filles ici?
3: En fait, je voulais leur dire qu'il est vraiment possible d'arriver aux hautes sphères de l'excellence. C'est vraiment pour moi d'abord un honneur, en tant que femme, de représenter la communauté collégienne, mais aussi leur demander de ne pas se sous-estimer, car nous avons tous les capacités et les talents nécessaires pour représenter nos différentes communautés respectives.
2: Comment allez-vous travailler avec les enseignants?
3: Non, être doyenne, ce n'est pas d'abord être au-dessus des autres, vu que nous sommes là pour les représenter et les servir. Et aussi pour les enseignants, nous travaillerons dans une collaboration intensive pour rendre la communication entre élèves et autorités scolaires plus fluide.
4: Bonjour, très chers auditeurs de RTVH. Je réponds de Farage Ben Jonathan, sénateur du club de la chronique Pense les Enfants.
2: Vous avez été doyen, les élections se sont déroulées. Quel sentiment avez-vous, surtout après votre remplacement par un autre ami du club?
4: Je suis très content, déjà pour le travail qu'on a réalisé avec le gouvernement pendant mon mandat. Et je suis content parce que c'est encore le club qui est passé. Ça fait la fierté du club, ça nous honore aussi.
2: Concernant votre gouvernance, est-ce que vous avez atteint l'objectif?
4: Oui, j'ai vraiment atteint l'objectif et je le conseille de ne pas travailler seul, de travailler avec d'autres personnes, parce que moi je dirais que si on a réussi à faire ce qu'on a fait, c'est pas nous-mêmes, c'est parce qu'il y a des gens qui nous ont aidés dans l'ombre, dans les coulisses.
2: Il y a des cadets aussi au niveau des 7e.
4: Le message à léguer à ceux-là, c'est de suivre le pas de ceux qui les inspirent. Si vous voyez ceux qui vous ont inspiré, ceux qui réussissent mieux que vous, d'écouter leurs conseils, de voir là où ce qu'il faut.
5: Bonjour à tous. Je réponds au nom de Mkoko Vivou à Samantha. Je suis élève à l'Institut Kambali, 7e d'éducation de base C.
6: Bonjour, chers auditeurs. Je réponds au nom de Salmou Simir et Gersine. J'étais votre parent qui étudie au Rocher. Maintenant, je suis allé à l'Institut Kambali, précisément 7e année d'éducation de base A.
2: Nous avons déjà un nouveau doyen qui vient aussi de la chronique que passent les enfants. Vous avez quel sentiment?
7: Là, c'est vraiment bien parce que ici, pour être membre de la chronique que pensent les enfants, il faut savoir parler, dialoguer, s'exprimer avec une bonne prononciation. Et un doyen doit avoir une bonne prononciation, bien s'exprimer, il doit aussi savoir prendre la parole. C'est bien que le nouveau doyen soit un membre de la chronique que pensent les enfants.
2: Même celui de l'année passée était aussi du club. Pouvez-vous dire que plus tard, que vous aussi, même si vous êtes à 7e année, vous serez quand même à ce poste-là aussi?
6: Oui, c'est possible. On doit être à ce poste. Et bon, pour être doyen, vraiment, les enfants, c'est bien parce qu'ils peuvent apprendre et dire des bons mots aux auditeurs et aussi parler au collège, parce qu'être un doyen à l'institut, ce n'est pas facile quand tu votes. Donc, l'on a confiance à une personne, on t'espère que tu peux aider l'école et que tu peux prodiguer des conseils à l'école.
7: club de la chronique Que pensent les enfants, on apprend beaucoup de choses. On a souvent de différents thèmes, chacun avec ses explications. Chacun donne une raison et chacun parle de sa manière. Comment ils parlent aussi bien? Il faut inscrire vos enfants au club de la chronique Que pensent les enfants. Parce que là-bas, on apprend à bien parler depuis la troisième. Depuis la troisième, je pense, je suis dans ce club. C'est grâce à ça que j'apprends à mieux parler. Le conseil que je donne à ce nouveau doyen, je ne dis pas qu'il ne doit pas être sévère, mais je dis aussi qu'il doit être aussi gentil et un peu sévère.
8: Je remercie tous les auditeurs de la RTVH d'avoir écouté notre chronique
9: Que pensent les enfants.
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et sa renaissance. C'est à ces quelques lignes que nous entrons dans ces studios, chers auditeurs, auditrices de la radio RTVH. Nous vous remercions parce que vous avez toujours été fidèles à cette émission et nous sommes là pour vous. C'est votre émission Coq de la République, l'émission qui vous parle chaque jour, chaque mardi, n'est-ce pas, de grandes questions au sein du bloc Il est pour la Renaissance et l'émergence du Congo, des actualités de notre ville, de notre pays et pourquoi pas du monde. Et donc votre émission d'aujourd'hui, comme vous le savez, elle est présentée par le vôtre, appelez-moi tout simplement Philemon Matumo, je suis membre du BUREC, aussi porte-parole, conseiller en charge de la formation au sein du BUREC Nord Kivu. Nous vous disons merci, chers auditeurs, auditrices de partout où vous nous captez. Je sais que vous êtes nombreux, nombreuses dans les quatre coins de la ville de Butembo. Monsieur Dieterson est en train d'assurer la mise en onde de cette émission. Nous vous disons, ne quittez pas, restez scotchés.

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1: on a des traces
0: mm-hmm. Hein même kuna kwa na pavio ile monseigneur Katani ouais. Je pense que
1: iko dédié kwake
0: à son honneur il est tuna angalia que vraiment c'est un modèle à imiter à suivre. Alors la jeunesse, bon, la jeunesse aussi c'est un état d'esprit de toutes les façons.
1: Exact.
0: Quel que soit l'âge, on peut toujours être jeune.
1: Mm-hmm.
0: Quel que soit l'âge, on peut être jeune pendant qu'on a les mabitu, on apparaît comme est vieux mm-hmm. pendant qu'on est.
1: On a un esprit jeune.
0: Non, je dis ceci.
1: Oui.
0: On peut être jeune, mm-hmm. mais mentalité qu'on a oui,
1: ça va baser.
0: Voilà, tu ça peux devient... être vieux,
1: mais tu réfléchis comme un jeune. Un jeune. Mm-hmm. L'état d'esprit.
0: L'état d'esprit. Mm-hmm. Il est njo, tu n'as semé ap. Alors, tu n'as pas choix, tu ka imiter. Hein? Tu angalie, ku namuna gani, tu neza ku iga mifano mizuri.
1: Mm-hmm.
0: Sababu hapa, tu nakuwa na jeunesse, tu nakuwa na nguvu, mais ile nguvu inaisha kama mouma bitu mwa bia.
1: Ma boisson fortement alcoolisée. Ma
0: anti-valeur. Mm-hmm.
1: Délinquance juvénile.
0: Mm-hmm. Mais finalement, hein, tu vois, il est jeune.
1: Et ça ne nous aide pas. Ça bloque le développement. Tu n'as pas qu'à sur place. Hein, parce que la ville de Butembo, il y a un oisé, un peu à l'intérioriser. Il y a
0: Monseigneur. Hein. Maintenant, nous, la jeunesse d'aujourd'hui,
1: tout
0: qu'on a fait, il est connu, bah vieux et tout baliaki.
1: Maintenant nous détruisons.
0: Mais nous détruisons.
1: Ce qui est grave.
0: Ce qui est grave.
1: Très bien.
0: Grave.
1: Très bien. Ah. Maman Georgette, un mot na tuko tuna maliza kipindi yetu. Nous avons lu dans les réseaux sociaux. 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Qu'est-ce qui peut justifier ile haine yenye watu wanaporte contre la maman, la seule élue de Butembo, la femme élue de Butembo?
0: Onona, hii gishi tunasema ka, mugini yetu wa Butembo, iko na politique ya kipumbafu.
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0: Nous avons des leaders. Mais pour guider vraiment la jeunesse, kusema batu bendele mbele,
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0: c'est peu difficile.
1: Mm-hmm.
0: Parce que ce n'est pas la première na ingine nilifata dernièrement là,
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0: 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Finalement la mentalité.
1: Yani tubadilishe mentalité.
0: Tubadilishe.
1: Donc est-ce que vraiment maman Janine anakosa pesa kusudi ya détourner makuta ya
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